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3: Madame, monsieur, bienvenue à l'écoute de ces carnets de communiqués. 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
0: 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Voilà, c'est tout pour ce carnet de communiqués. Merci de l'avoir écouté.
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1: Bonjour chers auditeurs, auditrices, nous sommes les élèves du complexe scolaire Mage d'Orient. Aujourd'hui, nous allons parler de la journée internationale de la radio et télévision en faveur des enfants. Quelle est l'importance de la radio et télévision pour les enfants? Je porte le substantif de Kavira Valérie Assante, écolière en 5e primaire. Moi, la radio et la télévision ne m'aident à rien parce que une fois j'assiste ou je suis la radio, ça peut me perturber en classe et je me rappelle et je vais jouer.
2: Colmé, Kavo Alphosine Elisabeth, j'étudie au complexe scolaire Mage d'Orient, je fais la 6e année primaire. La radio-télévision ne m'aide à rien parce que quand tu suis la télé, tu peux te perturber. Au lieu d'aller étudier, toi, tu vas suivre la radio-télévision.
3: Nommez-moi Maska Kayom Jemima, écolière à 6e année primaire. À mon avis, la radio et la télévision sont nécessaires parce que tu peux t'embrouiller avec la radio ou bien la télévision en écoutant les informations et des séries, des films qui peuvent t'aider à l'intelligence et à beaucoup de vocabulaire.
4: Appelez-moi Adriana Safar Riziki, écolière en 5e année A au Mage d'Orient. Moi, je suis totalement d'accord avec ce que Jemima a dit. La radio me permet à moi et à tous qui sommes ici de parler des enfants, parce que s'il n'y avait pas la radio, il n'y aurait pas l'endroit où les enfants peuvent s'exprimer aisément. Et la télévision peut nous aider à parler bien français. Par exemple, les enfants de l'école maternelle, quand ils suivent la télévision où elle montre comment compter et l'alphabet, ils peuvent réussir et ils vont passer la maternelle au lama.
5: Je m'appelle Alexandre Wanki. À mon avis, la radio est bonne et mauvaise. La radio est bonne quand on suit des informations et des émissions qui vont ajouter quelque chose dans ta tête. La radio est mauvaise quand beaucoup de jeunes suivent des émissions d'amour au lieu de suivre des émissions éducatives.
6: Je me nomme Octavia Bon-Marcelina. Je fais la 4e année primaire au complexe scolaire Mage d'Orient. Selon moi, la radio et la télévision peuvent nous aider à l'intelligence. Par exemple, tu n'as jamais évolué depuis ta naissance et tu aimes toujours te distraire, mais tu veux aussi. Et quand tu suis la télé peut t'aider à certaines circonstances et la radio aussi.
7: Je réponds au nom de Mouine de Matiti Gloire, écolier au complexe scolaire Mage d'Orient. Pour moi, la radio est importante et la télévision aussi. Si tu suis des reportages à la télévision, ça peut t'aider à quelque chose dans ta vie. Et même, il y a aussi des actualités où on pose des questions aux gens et ils trouvent le nécessaire. La radio n'est pas importante parce que si tu suis la radio et la télévision en même temps, ça peut te perturber la tête et la télévision. Il y a des fois que tu suis des films le soir, en classe tu commences à raconter des films de Jack.
8: Quand tu participes à une émission à la radio, comment tu te sens?
1: Moi, quand je participe à une émission et quand je m'écoute, je me sens bien parce que quand je parle, j'apprends aussi aux autres écoles comment parler français. Et une fois tu parles à la radio, l'autre peut apprendre de toi et lui aussi, il va commencer à parler à la radio.
4: Eh ben moi, quand je pars au studio ou quand je fais ça ici, quand je m'écoute, je me sens contente puisque ma voix passe à la radio et d'autres enfants peuvent apprendre de ce que j'ai dit.
3: Personnellement, je me sens à l'aise. Ça aide à diminuer un peu de peur.
2: Et puis moi, je dis que la radio peut t'aider à beaucoup de choses. Et quand tu parles à la radio, tu ne dois pas parler des choses qui sont inutiles. Tu dois parler des choses qui vont faire avancer les autres et des autres vont être encouragés et motivés à venir à la radio comme nous tous.
5: Moi, je me sens à l'aise quand je parle à la radio et ça m'amène encore du courage d'y parler.
7: Quand je passe à la radio, ça me donne encore beaucoup de courage d'y passer puisque les enfants aussi peuvent suivre ton exemple et aussi devenir comme toi-même et dépasser plus que toi.
6: Quand je passe à la radio, je me sens déjà célèbre.
9: Je remercie tous les auditeurs de la RTVH d'avoir écouté notre chronique « Que pensent les enfants ?»
6: Nous vous fixons un prochain rendez-vous sur la même fréquence, la 103.fr.
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11: N'est pas d'être inapte. Elle est que nous puissions être dotés d'un pouvoir sans commune mesure. On n'apporte rien au monde en se dévalorisant. Il n'est pas éclairé de se faire plus petit que l'on est simplement pour rassurer les autres autour de nous. Si nous nous libérons de notre propre peur, notre présence seule pourra aussi libérer les autres.

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3: Ravi de vous retrouver ce matin à l'écoute de la RTVH. Bonjour à vous tous, auditeurs, auditrices, et bienvenue à cette édition du journal qui s'ouvre par les titres. La criminalité urbaine inquiète de nombreux habitants de Boutembo, des cas de cambriolage à main armée, des justices populaires et des blessés ont été signalés dans plusieurs quartiers. La population appelée à demeurer vigilante.
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3: Classement hier lundi des travaux de construction de l'école primaire Oufaha Moualoubert au centre. Il s'agit d'une concrétisation de la promesse faite par le président de l'Assemblée nationale de la RDC, Aimé Bodji. Une action vivement saluée par les responsables de cette école.
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3: La campagne de vaccination contre la poliomyélite, la rougeole et la rubéole est confirmée du 21 au 25 août 2025 au Nord-Kivu. Elle vise à renforcer l'immunité collective des enfants de 0 à 14 ans. Les parents appelés à se préparer pour lutter contre ces maladies. Voilà tout pour les titres. Bienvenue au détail. C'est à tout à l'heure.
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3: Litterson Timothée assure la mise en onde. Bienvenue au détail de ces journaux. Sécurité pour commencer cette édition. Et cas de justice populaire a été signalé dans la nuit de dimanche à hier lundi 17 août à Rouenda, à commune Boulenguer, dans la ville de Boutembo. La victime est un homme d'une trentaine d'années. Le président de la société civile qui confirme le fait indique que les auteurs de cet acte ignoble restent encore introuvables. John Kameta plaide pour l'ouverture d'enquête afin d'établir les circonstances de ces meurtres. Il est dans ses propos choisis par Steven Matthi.
8: Un cas de justice populaire a été enregistré au niveau d'Iropwe Rwanda, à côté du marché de Rwanda, c'est au quartier Rwanda, commune de Boulengera, vers les heures matinales que ces corps qui était vraiment tout nu a été visible par les premiers passants. Et jusqu'à présent, la société civile n'a pas encore de précision sur les auteurs de cet acte contre la loi. Et nous profitons donc pour lancer un message auprès des autorités compétentes dans le cadre de la recherche ou de diligenter des enquêtes pour comprendre les auteurs de cet acte qui est vraiment contre la loi de la République démocratique du Congo. Nous sommes en train de regretter le fait que la vie humaine à ville de Boutembo soit presque banalisée, parce qu'aujourd'hui, pour perdre sa vie, ça ne coûte plus beaucoup d'État. Voilà pourquoi l'État, dans sa mission ou sa mission première de nous protéger, nous leur demandons de multiplier des mécanismes allant dans le sens de protéger les citoyens avec leur bien.
3: Et au quartier Congo Yassika, à commune Vulamba, toujours à Boutembo, ce sont des incursions nocturnes des présumés bandits qui ont été rapportées dans les cellules Kitatumba, Kikwangwa, Kiangike et Katobobo dans la nuit de samedi à dimanche. Selon le chef des quartiers, ces inciviques ont fait des blessés avant d'apporter de l'argent, des téléphones et d'autres biens de valeur. Pascal Mazink Mabaliko appelle sa population à collaborer avec les services de sécurité et à dénoncer tout cas suspect. Ces propos ont été recueillis par Kavutia Malero.
9: Dans la nuit du samedi au dimanche, il y avait mouvement de bandits en armes blanches et à feu qui ont circulé dans notre contrée. Ils inquiétaient vraiment la population. Et il y a des blessés, il y a l'argent emporté, au moins 6 ménages qui étaient visités. Et nous avons jusqu'à présent même des victimes qui sont hospitalisées, qui ont été machetées. Donc en celui de Tatumba, celui de Kikwangwa, celui de Kiangike, en celui de Katowo, vraiment c'était très compliqué pour la population. Vous savez, la sécurité, c'est l'affaire de tous. On doit d'appeler la population à la collaboration. Il faut qu'on continue toujours à se sensibiliser entre nous et dénicher aussi des malfrats. Parce que, vous savez, quelqu'un ne peut pas venir au hasard et commencer à passer dans des maisons. Ça qui n'est pas quelqu'un qui est comme éclaireur. Et ce sont ces gens-là qui sont toujours d'interpeller par leur conscience, qui puissent voir l'intérêt général de la population. Parce que, et aussi, il y a des familles ici. Les gens qui vendent des boissons aux heures tardives, nous leur demandons de dénicher, de collaborer avec le service de sécurité parce que dans des cas pareils, vous constatez même les ADF commencent à opérer et après on va dire que ce sont les bandits. Bon, ceux qui vont poser comme des actes, on va constater après que ce sont des bandits vraiment. Parce qu'ils sont en train de travailler avec un message en disant que non, nous sommes en train de charger une arme et il y a un bandit qui est entré ici chez vous, mais nous sommes en recherche. Mais après, vous allez constater que ce sont des bandits.
3: Un présumé bandit a été maîtrisé dans la soirée de samedi 15 août par des habitants de Kalemire, commune Boulenguer à ville de Boutembo. Le chef du dit quartier explique que cet élément faisait partie d'un groupe de trois hommes qui opéraient dans la concession des cafés kits sur la route Mutsanga. Kaindovi Siri Isaac ajoute que ces opérants nocturnes ravissaient de l'argent et félicite ses administrés pour leur vigilance qui a permis de maîtriser l'un d'entre eux avant que les autres ne prennent la fuite. L'autorité des bases annonce que les enquêtes se poursuivent afin de retrouver les autres fuyards. Kaindovi Siri Isaac est au micro des Kavutia Maliro.
0: Nous remercions la population du quartier d'être la main sur un grand bandit bien armé et qui répond au nom de Pierrot Malemba Paco, qui a été attrapé dans la concession de café kits vers la route Mutsanga. Ils étaient à trois et ils étaient en train de tracasser la population pour revivre les téléphones de la paisible population. Alors la population a eu la chance de mettre la main sur ces derniers et pour qu'ils soient transférés à la PNC et pour être auditionnés parce que les deux autres ont pris fuite ce samedi vers 19h. Bon, ils ont eu un grand cœur de les poursuivre parce que ça fait longtemps que la tracasserie se passe dans la concession de café kit là vers la route Mutsanga, tout juste là où il y a le marché de bétail, là où il y a le marché de chèvres là, raison pour laquelle la population avait pris la décision de boucler cette concession là pendant que les bandits s'étaient cachés dans cette concession là pour tracasser la population. Alors ils ont mis la main sur ces Pierrot, Malemba, Paco. Nous remercions la population.
3: La société civile dénonce qu'elle qualifie des tentatives d'assassinat à Boutouré dans les groupements Mali au territoire du Béni. Elle indique que des hommes porteurs d'armes à feu ont fait irruption dans la parcelle désertée Katouvamba Lassé autour de 21h locale de dimanche. Profitant de la sortie de leur cible dans sa cuisine, ils ont tiré plusieurs balles dans sa direction, rapporte Maître Maombi Kaongia, défenseur des droits humains dans la zone. À la croire, la victime a mystérieusement échappé aux balles de ses assaillants. Il exhorte les autorités compétentes à mettre des mesures pour traquer tous les détenteurs illégaux d'armes. On l'écoute.
2: Nous recommandons aux autorités compétentes de mener des actions concrètes pour dénicher ces réseaux criminels pour que ces entités soient pacifiées. Il s'agissait de notre père qui répond au nom de Katsuvambala, c'est Valérie, qui a été victime d'une tentative d'assassinat. Alors qu'il s'apprêtait à pouvoir dormir, à quitter la cuisine, il a été victime de fusillade où les bandits lui ont tiré plusieurs coups de balle et c'est par la grâce de Dieu que ces balles réelles ne lui ont pas atteint. Voilà pourquoi nous sommes en train de demander la vigilance de tout le monde tout en appelant les autorités compétentes à pouvoir mener des actions concrètes pour démanteler ces réseaux criminels.
3: Calme apparent s'observe depuis lundi à Katundi, à plus de 20 km au sud de Lubero au centre, après des coups de feu attendus le matin à Kinyati et Kanyamitala. Les fonctionnaires délégués de QPC, Paluku Kangiti, précisent qu'il ne s'agit aucunement d'une reprise d'affrontement entre les FARDC et de l'AFD. L'AFC M23, à la croire, la situation est redevenue calme et les activités se déroulent normalement sur la RN2. Des sources locales indiquent que les tirs viendraient de la zone occupée par la rébellion. L'incident a causé une panique momentanée de la propagation et la propagation des rumeurs. L'origine exacte des tirs n'est pas encore établie. Pour rappel, les positions du M23 sont à Kitumbiro, à moins de 10 km de Katundi. Après Érythrée entamée fin mars dans le nord du territoire, Le mouvement s'est repositionné dans cette localité. Au territoire de Beni, le comité de la société civile des cantines dans les territoires, plutôt dans les groupements Basso Amadioué, a été suspendu à cause d'un conflit de leadership. Cette décision ressort d'une assemblée extraordinaire tenue dimanche 16 août dernier, dans la même entité à laquelle plusieurs composantes de cette structure citoyenne ont pris part. Il a été reproché à ces comités une dispute autour des leaderships, une situation qui entrave son bon fonctionnement.

0: En attendant l'organisation des nouvelles élections, un comité de crise constitué de 3 personnes a été installé afin de gérer les affaires courantes. Écoutez le procès verbal lu par Jorge Kivaya, président de la société civile de Benimbao.
1: Après débat et délibération, l'Assemblée ayant analysé profondément les causes du dit conflit, a, au cours d'une séance tenante, voté pour la destitution du comité de la société civile Force Vive Bassoa-Lubena, un comité de crise ici de 3 personnes faisant partie du comité de la société civile Force Vive sous noyau du groupement Bassoa Madiwe a été mis en place par l'Assemblée pour une durée de 2 semaines à compter de ce jour pour des élections libres, transparentes et inclusives prévues le 30 août 2026 à Cantune dans la salle Mazembe. Ce comité de crise, il s'agit de Kambale Lukwamir comme président, Muhindo Kasom Job, premier vice-président, et Kati Sifa Ansia, rapporteur, tous vivant dans l'agglomération de Cantine.
0: Éducation, dans cette édition, pose de la première pierre hier lundi 17 août pour la construction de l'école primaire Oufahamou située à Loubert au centre, chef-lieu du territoire. La cérémonie s'est déroulée en présence du député national Obed Simisi, élu de Loubert. L'élancement des travaux vient répondre à la promesse du président de l'Assemblée nationale, Aimé Bodji, faite lors de sa visite en février dernier dans les territoires. On en parle avec Azafli Timéré.
2: C'est une infrastructure à étages composée des salles de classe, d'un bureau et d'installations sanitaires visibles sur la maquette présentée lors de la cérémonie. Le député national Obed Simisi, qui a posé la première pierre au nom du président de l'Assemblée nationale, a indiqué que le coût global de la construction et de l'équipement est estimé à 200 000 dollars américains.
3: En ce qui concerne le coût, c'est autour de 200 000 dollars. L'honorable président de l'Assemblée nationale, l'œuvre qu'il a promise, elle est maintenant réalisée parce qu'elle commence déjà. Ça nous fait grandement plaisir parce que toute la population accepte ce projet. Et nous félicitons l'honorable président pour son amour d'accompagner le chef de l'État dans sa vision de moderniser les infrastructures. Maintenant, nous sommes à province du Nord Kivu, dans le territoire de Lubero, pour une construction d'une école moderne.
2: Ému par l'accueil qui lui a été réservé en février dernier par une écolière de l'école primaire Oufahamou, Aimé Bodji avait promis de construire une école pour cette apprenante afin d'améliorer ses conditions d'apprentissage. La directrice de cet établissement scolaire n'a pas caché sa satisfaction. Massika Baïkeria.
4: Ce moment est plus fort pour toute la communauté territoire de Loubero, plus particulièrement celle de l'école primaire Oufahamou, qui attendait impatiemment l'œuvre promise, servira pour la formation intellectuelle de plusieurs générations.
2: Même si la durée des travaux n'a pas été communiquée à la presse, la pose de la première pierre marque le début de la concrétisation de la promesse du président de la Chambre basse du Parlement congolais, Azafli Tumiri, depuis Loubero.
0: Le gouvernement provincial annonce une campagne de vaccination contre la poliomyélite, la rougeole et la rubéole sous la l'ensemble du Nord Kivu. Elle ira du 21 au 25 août 2026. L'annonce est contenue dans un message officiel signé le 15 août par l'autorité provinciale. Selon les communiqués, les enfants de 0 à 59 mois seront vaccinés contre la poliomyélite et ceux dont l'âge varie entre 6 mois et 14 ans vont recevoir les vaccins contre la rougeole et la rubéole. La campagne va se dérouler en stratégie fixe. Le gouvernement provincial fait savoir que les sites de vaccination seront installés dans la communauté afin de faciliter l'accès à tous les enfants concernés. Écoutez l'extrait de ces messages lus par Priska Kamala, coordonnatrice principale du Nord Kivu à charge de la santé.
5: Contrairement aux dates initialement annoncées, le gouvernement de la RDC, en collaboration avec ses partenaires, confirme l'organisation pendant 5 jours, soit du 21 au 25 août 2026, d'une campagne intégrée de vaccination contre la poliomyélite, la rougeole et la rubéole sur toute l'étendue de la province du Nord Kivu. Cette campagne concerne tous les enfants de 0 à 59 mois qui seront vaccinés contre la poliomyélite. Tous les enfants de 6 mois à 14 ans qui seront vaccinés contre la rougeole et la rubéole. La vaccination se déroulera en stratégie fixe, c'est-à-dire les sites de vaccination seront installés dans la communauté pour faciliter l'accessibilité. Ainsi, je demande aux leaders religieux de mobiliser les fidèles dans les églises, les mosquées et autres lieux afin qu'aucun enfant ne soit privé de cette vaccination.
0: Et c'est avec cet élément que nous mettons un point final à cette édition du journal. Merci infiniment à vous tous, auditeurs, auditrices, de l'avoir écouté. Excellente journée chez vous, accompagnée des programmes de la RTVH.

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2: Amis sportifs, merci pour cette fidélité que vous accordez à ce programme de RTVH. Bienvenue à l'écoute de cette nouvelle chronique sportive. La Ligue nationale de football a rendu publique ce lundi la liste des 47 clubs retenus pour l'édition 2026 et 2027 du championnat national de Ligue 2. Parmi les équipes sélectionnées figurent l'Union sportive Sokozaki et l'association sportive Nyuki de Butembo. En revanche, le football club Intercel de Katwa, l'athletic club Kapako de Beni et le football club Mwankaza de Beni, récent vainqueur du championnat provincial du Nord Kivu, sont les grands absents et ne font pas partie du tableau. Ces 47 formations ont été retenues par l'instance dirigeante sur la base du classement de la saison écoulée et de la relégation depuis la première division de certaines équipes. Sur le plan géographique, la compétition est répartie en trois zones de développement. La zone Est compte 15 clubs engagés, le tout solide Maleke Sadekisankani, le football club Cobra, le cercle sportif Makiso, la JS Gampela, l'association sportive Nouvelle Espérance, l'association sportive Nika, le football club Mabanka, le football club Malkia, le football club Nkoibi, Lompe de Kindu, l'union sportive Sokozaki, l'association sportive Makomine, l'Olympique club Munkano, l'association sportive Kabasha, l'association sportive Nuki et l'Olympique club Bukavu Dawa. De leur côté, les zones ouest et centre-sud regroupent chacune 16 équipes pour compléter le tableau de cette nouvelle saison de Ligue 2. À quelques semaines du coup d'envoi des compétitions interclubs de la CAF, l'heure est au grand réglage pour les ambassadeurs de la RDC engagés en Ligue des Champions et en Coupe de la Confédération. Le Tout-Puissant Mazembe, le Football Club Les Aigles du Congo et le Darin Club Virunga de Goma intensifient leur préparation en valeur entrée en lice au premier tour préliminaire. Bien qu'exempté de ses premiers tours, l'association sportive Maniema Union de Kindu peaufine elle aussi ses automatismes de son côté. En Ligue des Champions, le Tout-Puissant Mazembe a disputé deux rencontres de fixation ce lundi 17 août à son centre technique de Futuka. Dans le premier duel, les Corbeaux se sont imposés 2-0 face au football club Blessing grâce à des réalisations de Lys Nyembo et Diébenin Dongala. On va de dominer le cercle sportif Don Bosco lors du second match sur la plus petite des marques 1-0. Selon l'entraîneur Silman Rao, ce test visait à renforcer la cohésion et créer les automatismes au sein du groupe. Au premier tour, le Tout-Puissant Mazembe défiera le Ghanéen de Medeama CS. Toujours en Ligue des Champions, le football club Les Aigles du Congo poursuit sa deuxième phase de préparation à Luanda en Angola après un stage concluant en Tanzanie. Le vice-champion de la Ligue Foot affiche un bilan positif de 2 nuls, 2 victoires, dont la dernière décrochée ce dimanche face à Primeiro d'Agosto 1-0. Sur le terrain, le Samouraï se prépare à croiser le fer avec les Rwandais d'Aper FC. Toutefois, l'incertitude plane sur la localisation de cette confrontation. La CAF n'a pas encore rendu sa décision suite à la demande de délocalisation formulée par la formation rwandaise vers un terrain neutre, évoquant des réseaux de sécurité et sanitaires liés au virus Ebola. En Coupe de la Confédération, le DC Virunga et l'association sportive Maniema Union ont établi leur cas de base au centre technique FIFA Digne au Congo-Brazzaville. Les unionistes de Kindu ont enchaîné 2 succès convaincants ce dimanche en amical, 3-0 contre l'AS Elbo, puis 3-0 face au CS Espoir, une équipe locale. De son côté, le DC Virunga de Goma, vainqueur de la Coupe du Congo, a effectué sa deuxième séance de travail ce lundi pour préparer sa toute première participation africaine face au Bazar Brave de Seychelles. Pour rappel, le match allait du premier tour préliminaire se jouera du 4 au 6 septembre et le retour du 11 au 13 septembre prochain. Alors le second tour se disputera alors en octobre prochain. Ainsi préfère cette chronique sportive. Merci à vous toutes et à vous tous de l'avoir écouté.
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4: Salut auditeurs, auditrices de RTVH. La revue de presse s'ouvre sur la situation politique en République démocratique du Congo. RFNews.cd indique que la coalition Article 64, C64, annonce une nouvelle étape dans sa campagne contre le projet de changement de la Constitution. Dans un communiqué publié samedi, cette plateforme de l'opposition appelle à une mobilisation nationale le 15 septembre prochain. À cette occasion, la C64 invite les Congolais à rester vigilants et mobilisés pour défendre la Constitution du 18 février 2006, tout en réaffirmant son attachement à l'alternance démocratique. De son côté, RTEEKivu.com rapporte Kabutembo, l'essai le parti de Martin Fayulu Madidi et membre de la C64 dénonce l'absence de réponses concrètes du pouvoir aux revendications de l'opposition. Ce parti appelle ainsi la population à se tenir prête pour d'éventuelles actions de mobilisation. Selon Achille Mbundu, porte-parole de l'ECID à Butembo, le pouvoir chercherait plutôt à gagner du temps face aux demandes de l'opposition. Sur un autre registre, ukweliOnline.net revient sur la question des fonds destinés aux combattants Wazalendo. Dans une question écrite adressée au vice-premier ministre et ministre de la Défense nationale, Guy Kabombo Mwadiamvita, le député national Claude Misery Mugomberwa dénonce des disparités dans le paiement des primes de combat. Certains Wazalendo du sud de Kivu auraient perçu entre 50 et 325 dollars américain en 2026, alors que d'autres n'auraient rien reçu. Le député établit également un lien entre cette situation et la persistance des barrières payantes dans le site de Kivu. Par ailleurs, RadioMoto.net fait savoir que la synergie de volontaires pour la défense de la patrie VDP Wazalendo Front Grand Nord interdit désormais la création de nouveaux mouvements ou groupes armés dans sa zone de contrôle. Dans un communiqué publié le 15 août dernier, cette structure réaffirme sa volonté de mieux organiser ses troupes et de renforcer la coordination des opérations contre les groupes considérés comme ennemis de la paix, notamment le djihadiste EDF et le M23/AFC-RDF. Dans le même contexte, Dépêche.cd rapporte que le collectif des jeunes femmes leaders du Nord Kivu vivant à Kinshasa interpelle le président de la République, Tshisekedi Tshilombo Félix Antoine, au sujet de ce qu'il qualifie d'ingérence du vice-ministre des Affaires coutumières, Jean-Baptiste Ndeze Katurebe, dans les conflits liés au pouvoir coutumier au Nord Kivu. Les signataires demandent au chef de l'État de se pencher sur cette situation, estimant que le vice-ministre originaire de la province du Nord Kivu devrait faire preuve de solidarité envers le chef coutumier dans le contexte sécuritaire actuel. Sur le plan environnemental, RFNews.cd alerte sur la dégradation progressive de la biodiversité en Ituri. La province, riche en forêts, cours d'eau, faune et flore, fait face notamment à la coupe abusive des arbres, à l'extension des activités agricoles et à la production du charbon de bois. Ces pratiques contribuent à la disparition progressive du couvert forestier et appellent, selon le média, à une prise de conscience collective. Enfin, Radio Elimu annonce un engagement de plusieurs médias en faveur de la protection de l'environnement et de la bonne gestion des ressources en eau. Radio Télé Elimu, La Voix de l'UOR, Radio Télévision Étoile de l'Est et le média en ligne naturel.cd ont signé la semaine dernière un protocole d'accord avec le Forum congolais de la société civile du bassin du Nil, FCBN, DRCNDF. L'objectif est de contribuer à travers les productions médiatiques, à la protection de l'environnement, à la gestion durable des ressources en eau et au développement du bassin du Nil. C'est tout pour cette revue de presse, mesdames et mesdemoiselles et messieurs.

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1: Vous écoutez l'RTVH, salut à vous tous auditeurs et auditrices et bienvenue à cette page météorologique sur votre radio. Des pluies légères sont observées pour la journée de ce mardi 18 août 2026. Dans l'avant-midi, soit de 6h à 12h, la température ressentie varie entre 16 et 24 degrés Celsius. L'humidité bouge entre 75 et 95%. Les vents soufflent vers l'est avec une vitesse de 4 à 7 km par heure. L'après-midi, la température bascule entre 21 et 24 degrés Celsius, l'humidité nage entre 76 et 88%. En ce moment, les vents prennent la direction du nord sous une vitesse constante. Enfin, la soirée soit à l'intervalle de 18h et minuit, la température est évaluée entre 17 et 20 degrés Celsius, l'humidité, elle, passe de 91 à 97%. Pendant ces temps, la direction du vent est le sud-ouest avec une vitesse toujours constante. Le soleil se lève à 6h03 et se couche à 18h10, tandis que la lune se lève à 9h38 pour se coucher à 21h59. En bref, retenez que la journée de ce mardi s'annonce humide, le port des pardessus ne gênera pas du tout. C'est la fin de cette page météorologique. Merci à vous tous de l'avoir écouté. Bonne suite des temps chez vous.
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12: J'ai donc un petit peu les gens à sacre le français, surtout dans la prononciation. Mon ami a raison, on ne bouge pas le français, surtout en séance par le financier, de manière que lors de la conversation, il se pose beaucoup de difficultés de prononciation qui a tendance de financer. Mes amis, touchent le bois tellement important. Cela a toujours été mon inquiétude. Quand je suis avec mes amis qui ne sont pas autochtones, ils se moquent toujours de...
13: Camerounais Paul Biya va-t-il féliciter les joueuses en personne? La question se pose, voilà, très précisément 72 jours qu'il a quitté le pays. Le gouvernement se veut rassurant sur son retour prochain. En Zambie, Hakainde Hichilema reste aux affaires. Le président sortant, vainqueur de l'élection présidentielle avec 60% des voix selon la commission électorale, il a capitalisé sur son bilan économique. En République démocratique du Congo, l'Est, frappé par l'épidémie d'Ebola, la plus meurtrière de l'histoire du pays. On cherchera à comprendre pourquoi les moyens déployés ces trois derniers mois ne suffisent pas. À l'Ouest, Le gouvernement assure gagner du terrain face au mouvement Mobondo, ces hommes armés qui depuis 4 ans sèment la terreur dans le Maïndombé. Il assure que des centaines d'anciens combattants ont déposé les armes, que des villages sont maintenant pacifiés, que des routes ont rouvert. Toutes les explications à suivre. Et puis dans l'ouest de la Libye, les coupures d'électricité à répétition se rajoutent à un quotidien très difficile entre crise sécuritaire et économique. La population est excédée et la colère monte contre le gouvernement depuis le début d'un blackout total à Tripoli notamment. La Coupe de championne d'Afrique brandie à travers Yaoundé. Les Lions indomptables ont défilé hier à travers la capitale camerounaise dans une ambiance survoltée. Après une brève cérémonie à l'aéroport, des milliers de Camerounais se sont massés le long du parcours pour leur rendre hommage. Un moment de liesse que nous raconte Richard Onanena.
5: La sortie du hall de l'aérogare n'a pas été de tout repos. Les Lions ont été prises d'assaut par une foule compacte, des fans qui les attendaient depuis plusieurs heures.
14: J'ai déjà dansé, je suis ici depuis 8 heures.
15: J'ai pas dormi. Tu veux dormir comment ?
16: Champion d'Afrique, vive la Chinoise !
5: Les Camerounais de Yaoundé sont sortis en masse pour célébrer leur héroïne. Le cortège a d'ailleurs été souvent interrompu, comme au quartier Mvan, où des centaines de supporters ont bloqué la route en entonnant les chants. Dans la première voiture militaire décapotable, Abou Diongéné, la capitaine, tenait le trophée. Derrière elle, Mikaeli Biina, la gardienne héroïque, symbole de cette victoire inespérée pour une équipe repêchée. Merlin Yudom a rejoint le cortège au niveau de la poste centrale.
17: Pour avoir été repêché et d'être finalement le vainqueur de cette compétition, de remporter sa première CAN dans de telles circonstances, Dieu sait combien ça a été difficile après 3 finales, après avoir été désillusionné en 2016, ici même à la maison, je crois que c'est extraordinaire.
5: Le cortège n'a cessé de grossir jusqu'au terminus prévu dans un grand hôtel à 2 pas de la présidence de la République où les Lions ont pris leur quartier. Richard Onanena, Yaoundé, RFI.
13: La présidence qui a réagi dimanche soir, un message sur le compte Facebook de Paul Biya pour féliciter les Lions indomptables. Mais va-t-il recevoir les nouvelles championnes d'Afrique dans un avenir proche ? Le président camerounais de 93 ans est pour l'instant toujours à l'étranger, à Genève, en Suisse. Le gouvernement avait annoncé un court séjour qui dépasse désormais les 70 jours. Polycarpe Somba, il tente maintenant de rassurer sur un retour imminent.
18: La plus récente communication d'un officiel sur la situation du président Paul Biya est celle du premier ministre Joseph Diongouté ce week-end à Rabat. Présent au Maroc où il a assisté au sacre continental des Lions indomptables face au Malawi, le chef du gouvernement camerounais leur a dit l'impatience du chef de l'État à les recevoir et à les féliciter sur le sol camerounais. Calepin en main, il leur a lu les termes d'un échange téléphonique qu'il dit avoir eu avec le président Biya les concernant. Pour l'essentiel, des propos d'encouragement et de fierté valorisant le parcours à la CAN marocaine des nouvelles championnes. Mais comme le ministre de la Communication et porte-parole du gouvernement, René-Emmanuel Sadi, qui 2 semaines plus tôt a annoncé pour bientôt le retour de Paul Biya, le premier ministre n'a avancé aucune date précise. De manière plus discrète, des officiels affirment organiser le voyage de retour de Paul Biya de Suisse. Alors que le président Paul Biya...
13: En Zambie, le président sortiel Hakainde Hichilema a remporté l'élection présidentielle dès le premier tour. L'annonce a été faite dans la nuit par la commission électorale, malgré les résultats manquants dans 5 circonscriptions. Le sortant recueille près de 60% des voix. Son principal rival, Brian Mundubile, 38%. Hakainde Hichilema a fait campagne sur son bilan économique. Il compte bien continuer sur sa lancée, Sofiane Damasian.
19: Le résultat ne faisait guère de doute à mesure que les bulletins étaient dépouillés. Hakainde Hichilema, président de la Zambie, va entamer officiellement un deuxième mandat avec l'ambition de poursuivre le redressement économique du pays. Inflation en baisse, réserve de change renforcée, 50 000 emplois créés dans la fonction publique, des mesures importantes mises en avant par le camp du président réélu, alors qu'à son arrivée en 2021, la Zambie devenait quelques mois plus tôt le premier État africain en défaut.

0: défaut de paiement sur sa dette extérieure à la suite de la pandémie de Covid-19. Des réformes dont les retombées sont encore trop peu perceptibles par la population. Sur le plan politique, l'opposition a accusé le gouvernement en place d'intimidation, de restrictions et d'arrestations arbitraires. AKND Ishilema, qui a fait campagne sur son bilan économique, a donc convaincu une majorité des près de 9 millions de Zambiens appelés aux urnes face à 13 autres candidats. Le plus sérieux, Brian Mundubile, président du parti NRP-UP, n'aura pas su inverser la tendance au terme d'une fin de campagne marquée par des violences et l'arrestation de 6 figures de l'opposition.
1: Brian Mundubile qui a dénoncé hier des irrégularités dans le dépouillement, affirmant sans fournir de preuves qu'il compte donc utiliser toutes les voies de recours légales. Les observateurs du scrutin, ceux de la SADC notamment, s'étaient inquiétés après la suspension momentanée du comptage des voix vendredi. La SADC, la communauté de développement d'Afrique australe, dont 15 des membres étaient réunis en sommet hier en Afrique du Sud. À l'agenda notamment les départs en masse de migrants sans papier à cause de la xénophobie en Afrique du Sud, qui préside cette année l'organisation sous-régionale. Et l'un des groupes radicaux à l'origine de ces violences en a profité pour manifester à Durban, où étaient réunis les dirigeants. Dans son communiqué final, la SADC encourage par ailleurs les acteurs de la scène politique malgache à continuer à œuvrer pour maintenir le calme. Le président de transition a d'ailleurs annoncé que le référendum doit se tenir en juillet prochain. Et la communauté a également rappelé sa solidarité avec la République démocratique du Congo pour restaurer la paix. La RDC est également endeuillée par l'épidémie d'Ebola, la plus meurtrière de son histoire, avec plus de 2300 morts. 3 mois seulement après sa déclaration, selon le dernier bilan des autorités congolaises. Toujours pas de traitement ni de vaccin. Des moyens financiers et humains ont été déployés, mais force est de constater que cela ne suffit pas à ralentir la propagation de l'épidémie. Comment l'expliquer? Écoutez la réponse du docteur Chioula Albert, coordonnateur de l'ONG Alima à Bounia.
2: Il y a un contexte sécuritaire qui ne permet pas la mobilité de personnel ni le contrôle de l'épidémie. 2, il y a la lenteur dans la libération de fonds annoncés pour que la réponse monte en puissance. 3, les ressources humaines restent aussi un frein parce qu'on n'en a pas beaucoup. Il faut qu'on arrive à mettre un système de rotation, de récupération de ressources humaines, tout en sachant qu'il faut maintenir les systèmes réguliers en place. Les CTE qui sont là fonctionnent en plein régime, mais il y a aussi la dynamique d'améliorer ce qu'on appelle la capacité ou le soin qu'on offre aux gens. Tous les traitements est basé sur une approche symptomatique ou syndromique. Donc ça demande beaucoup d'efforts pour les équipes qui travaillent. Et le goulot d'étranglement, c'est la lutte contre ce qu'on appelle l'infodémie ou la question communautaire. Pour combattre une telle maladie, il faut qu'il y ait l'acceptance communautaire.
1: À l'ouest, cette fois, le spectre du Mobondo est-il en train de reculer? Ce mouvement qui a émergé à partir de 2022 dans le territoire de Kwamout, dans la province du Maïndombé, à la suite d'un conflit foncier entre les communautés Teke et Yaka. Le conflit qui s'est ensuite étendu jusqu'aux portes de Kinshasa a fait plus de 5000 morts. Après donc 4 années de violence, le gouvernement congolais affirme avoir repris du terrain, comme l'a expliqué hier à la presse le ministre chargé des anciens combattants, Pascal Molégua.
3: Du désordre à la reconquête de l'État, le gouvernement congolais veut désormais transformer les reddits en retour durable à la paix. Elézéar Ntambo, le ministre délégué en charge des anciens combattants, avait été chargé d'obtenir les reddits dans l'ouest du pays. Il affirme que près de 600 ex-miliciens ont déjà été transférés à Kanyamakassese dans le sud-est du pays, où ils sont engagés dans un processus de réinsertion auprès du service national. 146 armes ont officiellement été remises aux autorités militaires, d'autres étant encore en cours de centralisation. Sur le terrain, 72 villages auraient été pacifiés. Les ministres délégués assurent que les routes nationales numéro 1 et 17 sont désormais praticables sans crainte. Mais la menace n'est pas totalement éteinte. Des combattants restent dans la brousse. Kinshasa mise sur la sensibilisation plutôt que sur l'offensive militaire ou des négociations secrètes pour obtenir de nouvelles redditions. Elézéar Ntambo défend aussi une lecture différente des origines de la crise, un conflit foncier qui a dégénéré et non une guerre entre communautés. Pascal Molégua, Kinshasa, RFI.
1: Dans l'ouest libyen, de nouvelles coupures de courant excèdent la population et interrogent sur les capacités de l'exécutif. Alors que la population souffre déjà des crises économiques et sécuritaires, les habitants de Tripoli, la capitale libyenne, et plusieurs autres villes de l'ouest vivent sans électricité depuis samedi, avec des conséquences sur la distribution de l'eau notamment, et c'est loin d'être un cas isolé, d'où une vague de colère ou d'Ibrahim.
4: Le gouvernement de Baïba est sous le feu des critiques. Le pouvoir corrompu échoue à gérer la crise, a ainsi déclaré l'ancien ministre Aïssa Touajir, affirmant que l'exécutif manque de sensibilité ou d'intérêt pour les souffrances des citoyens. L'incapacité du gouvernement à mettre fin à cette crise de l'électricité est une preuve directe de son impuissance, pointe de son côté l'analyste politique Souleyman Al-Bayoudi. Pour Mansour Al-Ahrach, président du syndicat de journalistes, ce gouvernement défaillant ne répondra pas aux questions soulevées par les citoyens sur les raisons des coupures de courant. Les critiques dépassent désormais le cadre de la rue et des défenseurs des droits, gagnant certains responsables politiques qui s'expriment ouvertement, remercier le directeur de la Compagnie nationale d'électricité et considérer ainsi comme une fuite en avant du gouvernement.
1: Il est 7h42 à Tripoli. On vous retrouve, Clotilde Dumé.
5: Merci beaucoup, Lisa Billy. On passe au sport. Bonjour Baptiste Leduc.
6: Bonjour Clotilde, bonjour à tous.
5: Du football d'abord avec le retour triomphal des Camerounaises venues présenter leur trophée de la CAN à Yaoundé.
6: Les Lions Indomptables, championnes d'Afrique 2026, sont arrivées ce lundi en début d'après-midi à l'aéroport international de Yaoundé-Nsimalen. Accueillies par une foule immense de plusieurs milliers de personnes, les nouvelles reines du football africain ont ensuite parcouru les rues de la capitale, trophée en main, pour partager ce premier sacre continental avec les Camerounais. Une joyeuse parade que nous raconte Joël Wadem depuis Yaoundé.
7: C'est tout Yaoundé qui s'est mobilisé pour célébrer ce premier titre continental. Tout au long du parcours, malgré un important dispositif de sécurité, le cortège a été régulièrement immobilisé par une foule compacte venue communier avec ses championnes. Certains supporters voulaient approcher le trophée, d'autres simplement toucher les joueuses installées dans des véhicules militaires décapotables. Partout, les mêmes cris, les mêmes chants, la même fierté, celle d'un peuple célébrant une victoire attendue depuis si longtemps.
8: C'est notre première étoile continentale et nous sommes dans une euphorie vraiment totale.
9: Nous sommes tellement contents avec tout ce qui se passe, au moins les Lions nous ont donné beaucoup de joie.
7: Les Lions, elles aussi, ont été marquées par cette ferveur. Moninga, désignée meilleure joueuse de la CAN 2026, mesure l'ampleur de ce moment.
10: En 2017, lorsque les garçons ils ramènent la coupe ici au Cameroun, j'avais les mamies, j'ai célébré au quartier, on a chanté et tout. Je me trouve presque dans cette même position avec tous les Camerounais qui sont sortis pour nous attendre et à quel point ils sont heureux. Dieu merci, on a pu offrir cela au Cameroun.
7: Dans les rues de la capitale camerounaise, la parade a montré un pays uni autour d'un trophée longtemps espéré et enfin conquis. Joël Wadem, Yaoundé, RFI.
6: Et après toutes ces émotions, voici venu le temps du repos bien mérité pour les Lions Indomptables.
5: Ceux qui ne se reposent pas, en revanche, sont les membres de la Fédération Sénégalaise de Football.
6: Deux dossiers chauds à gérer ces jours-ci. D'abord, le conflit avec Pape Thiaw. Le désormais ex-sélectionneur des Lions réclame toujours des sommes importantes suite à son limogeage. Mais il faut aussi penser à l'après. Et pour cela, la Fédération semble avoir misé sur le franco-sénégalais Patrick Vieira. L'ancien entraîneur de Strasbourg et de Crystal Palace est arrivé à Dakar hier. Mais son officialisation comme nouveau sélectionneur du Sénégal ne devrait finalement pas intervenir aujourd'hui. Un peu de patience.
5: Et puis en basket féminin, Baptiste, le Sénégal participe cette semaine à un tournoi de pré-qualification olympique au Mexique.
6: Et le premier match des Lions s'est terminé il y a quelques heures à peine à Guadalajara et c'est une défaite des Sénégalaises face au Canada, 72-57. Ça démarre mieux pour le Soudan du Sud, autre représentant africain du tournoi. Les Bright Starlets ont battu lundi le Brésil, 63-61 en prolongation. Les Sud-Soudanaises enchaîneront la nuit prochaine face à l'Argentine, pendant que les Sénégalaises affronteront les Philippines dans la nuit de jeudi à vendredi. Dans ce tournoi de pré-qualification qui rassemble 8 nations, réparties d'abord en deux groupes, seule une, la vainqueur du tournoi, pourra participer à un tournoi de qualification, cette fois olympique, en février.
5: Baptiste Leduc pour les sports. Au Tchad, le pouvoir entend bien tourner la page des tensions politiques. L'ancien Premier ministre Succès Massra, principal opposant du président Mahamat Idriss Déby, a été gracié en fin de semaine dernière après plusieurs mois de prison. À peine libéré, Succès Massra a proposé un gouvernement d'union nationale, mais ce n'est pas encore à l'ordre du jour. Voilà ce que répond sur RFI le porte-parole du gouvernement tchadien et ministre de la Communication, Gassim Chérif Mahamat. Il est interrogé par Clotilde Hazard.
11: Gassim Chérif Mahamat, bonjour.
12: Bonjour.
11: Merci de répondre aujourd'hui aux questions de RFI. Il y a quelques jours encore, Succès Massra, ex-premier ministre et chef du principal parti d'opposition, a été gracié avec 8 autres opposants. Il a proposé sur France 24 ce week-end la mise en place d'un gouvernement d'union nationale. Vous vous êtes dit ouvert. Qu'est-ce que cela signifie ? Est-ce que vous êtes prêt à recevoir Succès Massra pour en discuter ?
12: Tout d'abord, nous nous réjouissons de la nouvelle, de la grâce de Succès Massra et d'autres leaders du GCAP, par exemple. C'est un regroupement d'acteurs politiques. Ils ont tous été graciés par le chef de l'État lors de la fête de l'indépendance. Donc, ce geste entre en résonance avec sa volonté de décrisper la situation politique dans notre pays, d'ouvrir le jeu politique et donner la chance à la réconciliation et à la paix dans notre pays. Maintenant, pour ce qui concerne Succès Massra, le chef de l'État a fait un message hier en disant qu'il renouvelle sa confiance au gouvernement actuel et au Premier ministre, l'ambassadeur Alamai Alina. Donc la question du partage du pouvoir ou du gouvernement d'Union nationale n'est pas du tout à l'ordre du jour. Massra est citoyen tchadien, il peut jouir de ses droits comme tout le monde. Mais pour le moment, l'agenda du président de la République, il n'est pas question d'un gouvernement d'Union nationale ou d'un partage du pouvoir. Parce qu'il a été élu par le peuple tchadien sur la base d'un programme et on doit conduire ce programme sur les 5 années à venir.
11: Ça veut dire que le gouvernement aujourd'hui ne considère pas Succès Massra comme un interlocuteur politique ?
12: Il le considère comme interlocuteur politique comme tout autre. Mais ce n'est pas à Succès Massra d'imposer son agenda ou d'imposer le tempo. Et je ne vois pas en quoi il peut imposer, au nom de quelle exigence ou légitimité politique, il peut imposer à un gouvernement d'union nationale. Je pense que c'est quelque chose qui n'est pas réaliste dans les faits, parce que parfois on peut dire des choses mais qui ne répondent pas aux faits. Et dans les faits, Massra n'est pas le chef de file de l'opposition, il n'est pas opposant. Je suis désolé de vous corriger, il a été le dernier Premier ministre avant d'aller en prison. Maintenant, il y a un chef de file de l'opposition qui est l'ex-Premier ministre Taimi Padaké Albert, qui se retrouve dans ce qu'on appelle le cadre de dialogue politique, et dans lequel vous avez des partis de l'opposition et des partis de la majorité. Donc je ne sais pas sur quelle base il prétend être opposant, en quoi il a le monopole de l'opposition, puisque l'opposition est représentée à l'Assemblée nationale et au Sénat à travers des députés et des sénateurs. Il y a aussi des conseillers provinciaux et des conseillers municipaux. Donc je ne vois pas en quoi Massra aurait la légitimité et puis le monopole de l'opposition.
11: La grâce a été présentée, effectivement, vous l'avez dit, comme un geste de réconciliation nationale. Est-ce que cette réconciliation doit maintenant se traduire par d'autres gestes politiques ? Quelle va être la prochaine étape politique de cette réconciliation après ces grâces ?
12: Écoutez, il y a quelques voix qui s'élèvent pour demander une amnistie. Parce que la grâce, elle n'absout pas tout, elle n'efface pas la condamnation. C'est ça la différence avec l'amnistie. Donc il y a quelques opposants, quelques ex-opposants qui demandent l'amnistie. Et ça, c'est le chef de l'État qui va examiner cette situation. Il prendra la décision en temps voulu.
11: Qu'est-ce que vous attendez finalement de ces opposants que vous avez graciés ? Est-ce que vous attendez d'eux qu'ils participent justement à cette réconciliation nationale ?
12: Bien sûr qu'ils y participent, qu'ils exercent leur travail, en tout cas qu'ils prennent leur place d'opposants. Nous sommes un régime, un gouvernement ouvert à la critique, à l'opposition, tant que c'est une opposition constructive avec des idées qui peuvent nous aider à avancer. Mais souvent, on se jette dans les invectives, dans les discours un peu radicaux, avec des accents un peu régionalistes, un peu confessionnel, etc. Ça, je pense que cette posture, elle doit changer. Donc nous sommes une jeune démocratie qui se consolide et on doit faire attention à certains discours de haine et de division.
11: Parmi les autres grandes actualités qui concernent le Tchad, récemment, le Tchad a annoncé son retrait de la Cour pénale internationale fin juillet. Qu'est-ce qui a changé en 2026 pour que le Tchad décide finalement de se retirer de la CPI ?
12: C'est un examen que le gouvernement tchadien a fait sur des années. Nous nous sommes questionnés sur l'utilité d'abord de la CPI vis-à-vis de notre pays et vis-à-vis de l'Afrique de manière générale. Nous estimons que la CPI est injuste envers les Africains. Il n'y a aucun autre chef d'État qui a été condamné, si ce n'est un chef d'État africain. On est dans une logique souverainiste. Ça, nous l'assumons entièrement. Il n'y a pas que le Tchad, il y a d'autres pays du Sahel. Et en Afrique, c'est un mouvement global de fond qui s'exprime. Ces regains de souverainisme et cette lutte contre le néocolonialisme, c'est quelque chose qui irrigue notre société, qui irrigue nos gouvernements. C'est cela qui nous a conduit à quitter la CPI.
11: Sur quels mécanismes existants peuvent s'appuyer aujourd'hui les victimes qui auraient voulu saisir la CPI ?
12: Nous avons une justice qui est indépendante et qui nous entendons renforcer encore son indépendance. Par exemple, aujourd'hui, au Tchad, le président de la République n'est non plus le président de la magistrature suprême. La justice est indépendante, les institutions, elles fonctionnent. Et puis, il y a un mécanisme au niveau de l'Union africaine qui est là, la Cour de justice de l'Union africaine. Je pense, à mon avis, qu'il faut renforcer cette Cour pour régler nos problèmes africains, nos problèmes au niveau de notre continent.
11: Merci, Kassim Sherif Mahamat.
12: Merci.
5: Le porte-parole du gouvernement tchadien, ministre de la Communication, interrogé par Clotilde Hazard.
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5: 5h51 en temps universel. C'est une façon de vivre au plus près de la nature et puis aussi de rythmer le quotidien avec des paysages différents. Troquer sa maison pour une vie en camping-car, c'est ce qu'a décidé de faire Louise à 70 ans. Et elle explique ce choix à Emma Guerrero-Dufour de Radio-Canada.
14: C'est une journée radieuse de mai à Saint-Sauveur, petite municipalité de 12 000 habitants située à une heure au nord de Montréal. La rivière du Nord sillonne cette région montagneuse appelée Laurentide. Ce coin de pays est connu pour sa villégiature de plein air. Le ski et la raquette l'hiver, le vélo et la randonnée l'été.
15: Ben ici, on a la cuisine avec le four, c'est un poêle au gaz.
14: C'est ici que Louise de Chevigny s'est déposée pour quelques mois, dans un terrain adjacent à la maison de sa fille, entouré d'un boisé.
15: J'ai toujours rêvé de larguer les amarres. Alors, les petites filles rêvent de se marier puis d'avoir des enfants. Le soir, pour m'endormir, je m'imaginais embarquer clandestinement sur un bateau pour aller en Europe.
14: La femme de 72 ans, menue avec de grands yeux verts, est passionnée de randonnée et de vélo-camping. Il y a 3 ans, elle a fait un choix de vie radical. Vendre sa maison pour partir habiter dans une vanne.
15: Ma douche ici, ma toilette.
14: Après avoir élevé sa fille seule et travaillé longtemps auprès de jeunes délinquants, elle a senti qu'il était temps pour elle de changer de vie. La sédentarité l'avait rendue malheureuse. Et puis, elle s'est retrouvée devant un choix financier.
15: J'ai eu des travaux majeurs sur ma maison, que j'ai eue pendant 22 ans. Ça m'a coûté cher, il fallait gérer l'hypothèque. Et là, ça m'étouffait. Et puis,
14: Financièrement, ça vous
15: étouffait. Ça m'étouffait financièrement, absolument. Puis ça m'étouffait si je ne pouvais pas voyager.
14: Voyager, c'est la passion de Louise qui est allée un peu partout. À 69 ans, elle a donc vendu toutes ses possessions avant d'acheter son véhicule récréatif pour parcourir l'Ouest canadien pendant presque un an. Son choix de vie a été parfois incompris de ses proches.
15: Bien, on me disait « qu'est-ce que tu vas faire après? » Ça, c'est une question qu'on me posait souvent. Je ne sais pas.
14: La fourgonnette Mercedes-Benz de presque 7 mètres de long est moderne. Elle a été aménagée pour que Louise puisse y vivre même l'hiver, avec un système de chauffage électrique alimenté par une batterie et des panneaux solaires.
15: Maintenant, l'hiver, pour économiser mon eau, parce que c'est plus difficile à trouver, là, l'hiver, parce que les robinets, tout ça, c'est, tout est fermé. Alors, je me lave beaucoup à la mitaine, puis une fois par semaine, je vais, s'il y a une piscine, je vais nager, je me lave avant et je vais nager, puis je me lave après les cheveux et tout ça. Là.
14: Aujourd'hui, elle se réjouit de pouvoir se réveiller dans un endroit différent presque chaque semaine.
15: J'aime tellement la nature. Ah, oh, j'ai de la visite!
14: Ouais. En fin de journée, Louise reçoit sa fille, Sarah, pour le souper. Au menu, des spaghettis à la sauce tomate et une salade verte.
15: Je coupe la salade.
16: Pour moi, c'était comme si ma mère réalisait son plus grand rêve, de partir sans attache, de partir explorer le monde, de faire ce qu'elle aime le plus, se promener, vagabonder. Quand elle est partie plusieurs mois, c'est sûr que l'absence, des fois, se faisait ressentir.
14: Malgré cela, pas question pour Louise de renoncer au nomadisme, du moins à court terme.
15: De toute façon, je suis pas prête à me sédentariser. J'aime trop ça.
5: Voilà, un nouvel épisode de notre série sur les changements de parcours réalisés avec les médias francophones publics. C'était la résidence des tsars, puis le siège du pouvoir soviétique et aujourd'hui celui de la Fédération de Russie. On continue de visiter sur RFI les lieux de pouvoir à travers le monde et on va donc s'intéresser au Kremlin, une forteresse au cœur de Moscou, une enceinte de résidence des tsars, puis le siège du pouvoir soviétique et aujourd'hui celui de la Fédération de Russie. On continue.

de visiter sur RFI les lieux de pouvoir à travers le monde et on va donc s'intéresser au Kremlin, une forteresse au cœur de Moscou, une enceinte de 28 hectares, entourée de murs rouges avec 20 tours qui surplombent la

0: Mais du président russe, de son entourage, de l'appareil d'État. Cette force symbolique vient de sa continuité. Les régimes ont changé, les drapeaux aussi. La Russie impériale, l'Union soviétique, puis la Fédération de Russie. Mais le pouvoir, lui, est resté associé à ce même lieu. Et cette centralité est aussi visible dans la ville. Moscou s'est construite autour du Kremlin, avec ses boulevards circulaires et ses grands axes qui partent du centre. Le Kremlin organise non seulement l'espace urbain, mais aussi l'imaginaire politique. Tout semble partir de lui et tout semble y revenir.
1: Donc le Kremlin, c'est une mise en scène du pouvoir.
0: Exactement, le Kremlin sert à montrer la stabilité, la force, la permanence de l'État russe. Chaque dirigeant a cherché à y laisser son empreinte. Le président actuel, Vladimir Poutine, l'a beaucoup utilisé comme décor politique, notamment pour ses grandes allocutions télévisées. On l'a vu par exemple lors de discours très symboliques, comme après l'annexion de la Crimée en 2014. C'est aussi un lieu presque sacré pour beaucoup de Russes. Il fusionne l'idée de la puissance d'État avec l'identité nationale. Le Kremlin n'est pas seulement le siège du pouvoir, il raconte une certaine vision de la Russie, centralisée, verticale, organisée autour d'un dirigeant fort.
1: Est-ce que Vladimir Poutine y travaille, Sophia, vraiment au quotidien ?
0: Oui, il y a ses bureaux officiels, il dispose d'un cabinet de travail et d'un bureau d'apparat utilisé pour recevoir des dirigeants étrangers ou remettre des décorations. Et c'est un décor très impérial avec des colonnes, des statues d'empereurs russes et une cheminée en malachite. Mais Vladimir Poutine ne vit pas au Kremlin. Sa résidence officielle principale est Novo-Ogaryovo, à une vingtaine de kilomètres à l'ouest de Moscou. Il y travaille souvent et y reçoit aussi des responsables russes.
1: Depuis le début de la guerre en Ukraine, la question de la sécurité du Kremlin est devenue, on l'imagine, aussi encore plus sensible.
0: Oui, en mai 2023, Moscou avait accusé Kiev d'avoir visé le Kremlin avec deux drones, ce que le président ukrainien Volodymyr Zelensky avait fermement démenti. Le porte-parole russe avait alors indiqué que Vladimir Poutine ne se trouvait pas sur place. Mais la guerre a aussi changé la perception du lieu. Le Kremlin reste ultra protégé, mais il n'est plus hors d'atteinte. Aujourd'hui, ce sentiment de vulnérabilité s'étend plus largement. Le Kremlin reste la façade du pouvoir russe, mais aussi le lieu sur lequel se projettent désormais les fragilités du système. La peur des attaques, les tensions économiques et l'incertitude sur l'issue de la guerre.
1: Les explications de Sofia Katsenkova. Lui, il a essayé justement d'y accéder au Kremlin, mais il a finalement dû fuir la Russie. Je vous rappelle que l'opposant Boris Nadejdine, réfugié en France depuis début août, sera notre invité sur RFI. Rendez-vous dans une vingtaine de minutes après le journal international dans un instant.

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2: La RDC vient de lever plus d'un milliard de dollars sur les marchés internationaux. C'est une première à souligner, mais il va falloir que la RDC se mobilise pour saisir cette chance de développement qu'a obtenu le pays, c'est ce qu'estime le sénateur Faustin Luanga. Professeur d'économie au Japon, Faustin Luanga est l'invité de la rédaction. Il va répondre aux questions de Christian Lusakweno. Lutte contre l'épidémie d'Ebola en RDC, la vaccination pourrait-elle être le moyen d'endiguer la plus grande épidémie que le pays ait connue? Pour contrer la maladie, des ménages experts scientifiques et de santé publique de toute l'Afrique pensent qu'il faut utiliser le vaccin utilisé contre la souche Zaïre mise au point par le professeur Moyembe. Bientôt un forum de paix pour mettre définitivement fin à la crise liée à l'activisme de la milice Mobondo. Les travaux préparatoires ont été réalisés dans les régions touchées par les atrocités. Ce forum réunira les acteurs de premier plan afin de permettre un dialogue direct. Contrôle technique à Kinshasa, la régie des fourrières et de contrôle technique accorde un sursis aux automobilistes jusqu'au 30 août 2026. La RFCK justifie cette mesure par l'engouement constaté dans les centres de contrôle technique en réponse aux doléances exprimées par les associations des chauffeurs et des motocyclistes. Lutte contre les pratiques anticoncurrentielles en RDC, plusieurs instruments destinés à renforcer les cadres juridiques et réglementaires de la concurrence ont été validés à Kinshasa. C'était à l'issue d'un atelier de validation des principaux livrables de la feuille de route gouvernementale du programme Business Rudy, volet marché et concurrence. Objectif, protéger les droits des consommateurs.
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2: Encore une fois, bonjour et merci de votre fidélité à Top Congo FM. Lutte contre l'épidémie d'Ebola en RDC, la vaccination pourrait-elle être le moyen d'endiguer la plus grande épidémie que le pays ait connue? Pour contrer la maladie, d'éminents experts scientifiques et de santé publique de toute l'Afrique pensent qu'il faut utiliser les vaccins utilisés contre la souche Zaïre mis au point par le professeur Moyembe. Une vaccination qui viendrait renforcer et non remplacer l'ensemble des mesures utilisées dans la lutte contre l'épidémie qui aujourd'hui continue de s'étendre serait salvatrice, selon le professeur Jean-Louis Kayembe, épidémiologiste, le recteur de l'université de Kinshasa. Il est au téléphone de Christian Lusakweno.
4: C'est la spécificité des antigènes qui vont provoquer une réaction des anticorps spécifiques. Mais cette spécificité, elle est d'espèce d'abord. Donc l'espèce Ebola, il y a certainement des protéines qui ont un certain rapprochement, qui ont le même comportement. Je suis pour et je pense qu'ajouter le vaccin contre Ebola Zaïre qui a fait ses preuves, on n'a pas eu une mortalité aussi importante que maintenant, ce serait réellement en situation de guerre comme chez nous, parce que l'acceptation de tout ça est très difficile pour les agents. Je suis de ceux qui pensent réellement qu'on peut ajouter comme un adjuvant ce vaccin de souche Zaïre, étant donné qu'on n'a encore rien contre la souche Boudinguiu.
2: C'était le professeur Jean-Louis Kayembe. Et en plus des mesures mises en place pour mobiliser les communautés, CDC Africa propose au gouvernement d'impliquer le responsable qui pourrait être rémunéré pour le travail accompli. Le docteur Jean Kaseya l'a annoncé à Top Congo FM car pour lui, il faut encore plus réellement passer à l'action, les retards se chiffrent en vies humaines. Il faut mettre un terme aux approches fragmentées, aux stratégies concurrentes, aux processus institutionnels qui s'éternisent de manière inacceptable.

0: acceptable. Le docteur Jean Kasséa a été joint à Bangui par Christian Lusakweno.
1: Ces personnes seront rémunérées à hauteur de $150 par mois, par personne. Et nous voulons faire cette opération pendant une année au moins, puisque nous voulons arrêter l'épidémie, mais nous voulons aussi construire la confiance avec la population. Et la confiance avec la population dépend de ces chefs de village et de ces personnes influentes du village. Je confirme que ces gens seront payés par mois $150 par personne.
2: Qui financera cette opération?
1: Les fonds viendront de plusieurs sources. Le gouvernement a sécurisé un peu d'argent. Les différents partenaires ont sécurisé de l'argent. Les calculs que l'on a fait avec le ministère de la Santé nous conduisent à dire que nous avons les fonds pour les payer pendant au moins une année.
2: Et ce, à partir d'aujourd'hui?
1: Ce, à partir d'hier.
2: Et d'ici un an, vous pouvez garantir que cette épidémie appartiendra au passé?
1: Si nous appliquons strictement les 6 recommandations que nous avons approuvées avec le chef de l'État, en mettant les villages au centre, cette épidémie peut être arrêtée avant même une année. Et ça, j'en suis convaincu.
0: C'était bien sûr le docteur Jean Kasséa qui répondait aux questions de Christian Lusakweno. L'actualité, c'est aussi l'ouverture lundi à Durban, en Afrique du Sud, du 46e sommet de la SADC. Dans son discours d'ouverture, le président sud-africain a invité le pays membre de cette organisation de l'Afrique australe à lutter contre la maladie à virus Ebola. Parlons encore de ces hommages de la communauté médicale au docteur Charles Lambosa, neurochirurgien décédé des suites de la maladie à virus Ebola à Butembo, au Nord Kivu. La Société congolaise de neurochirurgie a organisé dimanche une soirée bougie en sa mémoire, soirée réunissant des confrères en présentiel à Kinshasa et en ligne depuis plusieurs villes de la RDC et de l'étranger. Le président de la Société congolaise de neurochirurgie a salué le dévouement de ces jeunes spécialistes tombés au service des malades. Le docteur Jeff Ntalaja a appelé les autorités à mieux protéger les médecins, tout en assurant que la relève de la neurochirurgie dans le Nord Kivu sera poursuivie. Détail, Myriam Iragi.
3: Une mobilisation sans frontières, connectée depuis Bruxelles, Paris, Dakar, Abidjan, Brazzaville, Goma, Bukavu et Lubumbashi, proches et confrères se sont joints à la cérémonie organisée depuis Kinshasa par la Société congolaise de la neurochirurgie. L'hommage s'est ouvert par des chants chrétiens et une exhortation spirituelle pour soutenir la profession touchée alors que la RDC ne compte qu'une trentaine de neurochirurgiens. Devant l'assemblée physique et virtuelle, le docteur Jeff Ntalaja, président de la Société congolaise de neurochirurgie, a rappelé avec gravité le poids de cette disparition en lançant un appel solennel aux autorités pour une protection accrue des soignants sur le terrain.
4: Les décès de Dr Charles Mboussa doivent nous interpeller. On nous rappelle combien notre profession exige courage, abnégation, solidarité et humanité. Mais il doit aussi nous encourager à poursuivre ce combat pour une médecine de qualité, une meilleure protection des professionnels de santé et un renforcement de nos structures sanitaires. Nous demandons au gouvernement de penser à tous ces professionnels qui sont au combat et de les protéger encore plus. Que la mort de Charles ne soit pas seulement une cause de tristesse, mais également une source d'engagement pour les responsables de ces pays à protéger tous ceux-là qui sont au front pour aider et soigner cette population qui est en train de souffrir de cette maladie à virus Ebola.
3: Au cours de la cérémonie, les témoignages poignants de ses pairs ont salué la mémoire d'un confrère brillant et dévoué. Marqué par la douleur, d'autres neurochirurgiens ont rappelé la rigueur, le courage et l'altruisme du docteur Charles Mboussa, saluant un engagement exemplaire au service des malades dans des conditions souvent périlleuses. Et malgré cette lourde perte, la Société congolaise de neurochirurgie réaffirme son engagement à poursuivre le combat et à assurer la relève dans le Nord Kivu. Docteur Jeff Ntalaja.
4: À nos collègues de Butembo qui ont vécu cette épreuve dans un contexte particulièrement difficile, nous exprimons également notre profonde solidarité et nous les rassurons que la neurochirurgie dans le Nord Kivu n'est pas mort. Charles a commencé un combat, mais il y en a d'autres qui sont là, qui sont en train de revenir. Nous avons Dr Kassereka qui est à Goma et d'Orsay Richard Kouné qui vient de terminer, qui va se rendre bientôt aussi au Nord-Kiv. Donc le combat de Charles et la bataille va continuer. La société congolaise reste encore ouverte à accompagner tous les jeunes du Nord-Kivu et de Butembo qui veulent suivre ce parcours, car c'est ça notre vocation.
3: Dans la foulée, l'assistance à Kinshasa est derrière les écrans, s'est levée pour allumer les bougies, symbole d'un combat qui continue avant de clore cet hommage par une prière.
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0: Bientôt un forum de paix pour mettre définitivement fin à la crise liée à l'activisme de la milice Mobondo. Les travaux préparatoires ont été réalisés dans les régions touchées par les atrocités. Ce forum réunira les acteurs de premier plan afin de permettre un dialogue direct. Ces processus pilotés par le ministre délégué à la Défense chargé des anciens combattants suscitent d'énormes espoirs chez les autorités traditionnelles. C'est le cas de chefs coutumiers de Komuto et de Bagata qui se sont opposés à la démarche d'un député national honoraire sollicitant la surséance de ces processus engagés par le gouvernement. Chaque chose a un début et une fin, se sont-ils ainsi exprimés après une réunion tenue le lundi. Leur porte-parole Patrick Kikumba est au micro de Jonathan Messa.
6: Les chefs coutumiers sont d'accord et la notabilité d'aller au dialogue, dialoguer avec nos frères Yaka, parce que il y avait des atrocités depuis l'an 2022, au mois de juin, c'était le 10 juin jusqu'à nos jours. Nous sommes ici à Kinshasa aussi, les autres sont ailleurs, Bandundu, même voir à Congo Brazzaville, ça fait 4 ans que les gens sont en train de souffrir. C'est pour cela que nous voulons allons dialoguer avec les peuples Yaka pour que le gouvernement congolais trouve une solution possible pour notre retour au village avec sécurité. Nous voulons rentrer chez nous. En tout cas, chaque chose a sa fin. Comme ça a commencé, il faut que nous arrivions à la fin. En tout cas, Son Excellence, Monsieur Lézer Ntamboué, a fait un boulot. Depuis que Son Excellence a pris le bateau en main, jusqu'à aujourd'hui, je crois que ça fait même 8 mois à 10 mois passés où là-bas chez nous, il n'y a plus de tueries ni de menaces. Tout le monde est libre, mais sauf les gens sont bloqués à 2 km, 1 km autour du village. Les gens souffrent, mais concernant la sécurité, en tout cas, il y a du calme là-bas. C'est pour cela que nous demandons qu'il lui donne aussi le pouvoir d'organiser ce dialogue pour que nous rentrons chez nous.
0: Et le gouvernement fait le point sur les phénomènes en Mobondo. Le ministre délégué aux anciens combattants, Eliezer Tamboué, a qualifié le phénomène de conflit foncier qui a dégénéré. Il a annoncé le transfert de 596 personnes au centre de Kanyamakassi ainsi que la récupération de 146 armes remises à la défense. On écoute Eliezer Tamboué dans cet extrait choisi par Marcel Kitambala.
7: Il ne faut pas amener les conflits qui s'est passé entre comme un conflit communautaire, c'est un conflit foncier et qui a dégénéré. Les nombres de personnes que nous avons envoyées à Kanyamakassi, c'est ça la deuxième question. À Kanyamakassi, nous avons envoyé 596 personnes et qu'il y a d'autres personnes qui sont encore en cantonnement dans d'autres villages que nous avons laissés et d'autres encore à Kinshasa. Le nombre d'armes, je vous ai invité, vous n'étiez pas venu. Il fallait assister. Les armes que nous avons remises au VPM Défense, qui a remis à la logistique de l'armée, c'était 146 armes. Mais je dois souligner ici qu'après cela, il y a d'autres armes que nous avons récupérées et qu'on n'a pas encore remis à la logistique ou au VPM Défense.
0: C'était le ministre délégué à la Défense, Eliezer Tamboué. Et puis, dialogue politique en RDC, le gouvernement exclut toute participation des Congolais qui collaborent avec le Rwanda. Lundi, le porte-parole du gouvernement, Patrick Muyaya, était en briefing de presse. Il a précisé que le dialogue vise à créer un front commun contre l'agression de la RDC par le Rwanda sans compromis sur la présence des troupes rwandaises sur le sol congolais. On écoute le ministre Patrick Muyaya.
8: Nous voulons dialoguer ensemble pour créer un front commun contre l'agression. Parce que s'il y a bien un point sur lequel tous les Congolais, patriotiquement Congolais, sont unis, c'est qu'on ne peut pas, en aucun cas, laisser les troupes rwandaises sur notre sol. Nous avons une menace extérieure et pour traiter cette menace extérieure, on a besoin de tous les fils. Mais attention, on n'a pas besoin des fils complices. ou tout au moins s'ils peuvent passer par la case repentance et suivre la voie tracée par les cardinals qui a nommément désigné l'ennemi, nous serons, nous, en possibilité de progresser. Parce qu'ici, l'objectif, justement, c'est de créer ces fronts intérieurs autour du rempart. Le rempart contre toute intention, toute velléité des balkanisations, c'est les présidents de la République. Et pour ceux qui nous unissent tous pour l'intégrité territoriale, tous les Congolais doivent être réunis. C'est l'objectif qui sera poursuivi dans ces dialogues-là. Évidemment, vous posez la question sur ceux qui ont pris des armes. On va peut-être pas anticiper sur ce qui ressortira des travaux préparatoires en cours, mais il y a un principe, c'est que il faudrait pas qu'il y ait un Congolais qui vienne siéger dans ces dialogues-là pour défendre les thèses du Rwanda, l'ennemi.
0: C'était Patrick Muyaya, porte-parole du gouvernement congolais. Les déplacés de guerre installés à Kalemi, chef de la province du Tanganyika, bénéficient désormais d'abris préfabriqués grâce au Fonds national de réparation des victimes des violences sexuelles liées au conflit et des crimes contre la paix et la sécurité de l'humanité, Fonds Narev, une initiative qui s'inscrit dans le cadre du programme de réparation urgente. Une équipe de la direction générale de cet établissement public a effectué une mission d'inspection sur 3 sites de la province. C'est pour s'assurer de la mise en œuvre effective de ces mesures provisoires urgentes. Il s'agit de Makala, Machaba et Katanika de Beromatanda.
9: Des abris en paille, semblables à des huttes qui ne résistaient pas aux intempéries. Sans eau potable, sans électricité, ni dispensaire à proximité, c'est dans ces conditions difficiles que vivaient les déplacés de guerre et ont trouvé refuge à Kalemi. Ce mode de vie appartient désormais au passé, grâce au Fonds Narev. Dans le cadre de son mandat, l'institution a entrepris plusieurs actions pour améliorer les conditions de vie de ces populations victimes des affres de la guerre. Ces Congolais disposent désormais d'abris préfabriqués, équipés de matériel de première nécessité.
10: Nous avions fui la guerre pour nous réfugier à Kalemi. Nous vivions dans des conditions difficiles, dans des abris de fortune et des maisons précaires. Aujourd'hui, grâce à l'intervention du Fonds Narev, nous disposons des maisons nouvellement construites. Fonds Narev nous a aussi apporté de l'eau, des vivres et d'autres biens essentiels. Cet accompagnement nous permet de tourner progressivement la page.
9: En plus des abris, le Fonds Narev a aménagé des points d'eau, installé des dispensaires et mis en place des lampadaires pour améliorer les conditions de vie et la sécurité des habitants. Patrick Fata est directeur général du Fonds Narev.
11: Dans plusieurs provinces du pays, nous avons lancé des programmes de réparation urgente. Dans cette zone, la particularité, c'est que depuis la guerre qui nous est imposée à l'est du pays, il y a beaucoup de compatriotes du nord et du sud Kivu qui sont venus vers la province du Tanganyika pour trouver refuge. Ils étaient dans des conditions assez déplorables. C'est à partir de là que le Fonds a donc développé ce programme ambitieux de construction d'abris temporaires.
9: Le programme prévoit également des formations destinées aux femmes et aux hommes afin de renforcer leurs capacités et favoriser leur autonomisation. À Kalemi, chef-lieu du Tanganyika, 3 sites sont concernés par ces interventions. Makala, Machaba et Katanika 2.
0: Un reportage signé Béro Matanda. Et cet appel au soutien des efforts du chef de l'État, Félix Tshisekedi, et du gouvernement pour le retour d'une paix durable dans l'est de la République démocratique du Congo. Appel lancé par un notable de la Tchangou à Kinshasa. C'était à l'issue de la 2e édition du tournoi dénommé Dodo Famba Likoundé dans la commune de Massina. Devant une foule immense, Philippe Matanzi, coordonnateur de l'ASBL, les amis de Dodo Famba, a appelé la jeunesse de Tchangou à s'aligner derrière le chef de l'État pour barrer la route aux ennemis de la RDC. Il a aussi vanté les exploits réalisés par le ministre des Finances. On l'écoute.
12: Mboka na biso, ezali menacé, epa ya ba ngunia, epa ya ba rwandais, na ba M23. Biso nyoso sengeli, tozala na sima, chef de l'État, son excellence, Félix Antoine Tshisekedi Tshilombo. Yami balé.
13: Notre pays est menacé par les ennemis rwandais et le M23. Nous devons tous être derrière les efforts du chef de l'État, Félix Tshisekedi. Vous avez entendu parler des rebonds réalisés par son Excellence Dodo Famba Likoundé. La RDC a bénéficié de plus d'1 milliard de dollars. Cet exploit servira à construire les routes. C'est dans ce cadre que vous verrez la réhabilitation de l'aéroport d'Ndjili. Vous verrez aussi la construction de beaucoup de routes. C'est toujours dans ce même cadre que vous voyez la réhabilitation de l'aéroport de Luano. Il y a aussi une route qui quittera la gare centrale et qui passera par ici. C'est toujours dans le même cadre. C'est pourquoi je vais vous demander à vous tous, habitants de Massina et de Tchangou, de soutenir les efforts des autorités de la République. Je vais demander à tous les patriotes de bien prendre soin de ce qui est fait pour l'intérêt de la population. Je vais demander aussi à tous les jeunes de se prendre en charge. C'est la jeunesse qui est l'espoir du pays. Si nous ne nous battons pas, le pays ne va pas se développer. Le chef de l'État a besoin de l'énergie de la jeunesse pour qu'il puisse bien faire son travail. Philippe Matanzi. Les alumni de la classe diplomatique de la République démocratique du Congo réunis au sein du REDIF veulent renforcer les échanges et la coopération entre diplomates de l'espace francophone. Le réseau d'anciens étudiants de l'Université Senghor d'Alexandrie entend valoriser la langue française, les cultures et les compétences de ses membres à travers des rencontres, des formations et des cafés diplomatiques. Une première rencontre s'est tenue à Kinshasa avant l'Assemblée générale annoncée pour le 11 et 12 septembre prochain. Dieu merci, Chimona, vice-président du REDIF, est au micro de Cyril Milandou.
14: Le réseau regroupe d'abord le diplomate de pays francophones et de pays membres de l'OIF. Et au sein de ces réseaux, nous avons également des parlementaires. Ensemble, nous mettons en valeur nos cultures, nous mettons en valeur nos compétences, nous mettons en valeur également le jeune. Il faudrait insister, des échanges, de formation, de cafés diplomatiques. L'objectif, elle est de la valorisation de la langue française.
15: Comment est-ce que vous comptez renforcer les rayonnements de la RDC et les liens entre les diplomates au sein de votre organisation?
14: Le réseau regroupe tout le pays membre de la francophonie. Ce sont les anciens alumni de la classe diplomatique de l'Université Senghor d'Alexandrie. C'est de là que le réseau est né. Ça vient de naître cette année. C'était notre toute première rencontre. Nous aurons notre assemblée générale ces 11 et 12 septembre. Nous allons présenter notre vision, notre plan et notre projet auprès de membres.
15: Au sein de la francophonie, il y a la RDC qui est présente la candidature de Juliana Lumumba. Est-ce que vous allez aussi battre campagne en sa faveur?
14: Nous soutenons la candidature de Madame Juliana. Elle a une équipe très dynamique. Elle a notre soutien. Pourquoi pas dire elle a le soutien de la RDC en général. Madame Juliana est une femme très battante, très compétente, que je salue. Elle peut se rassurer là où elle est, notre soutien.
13: Des propos recueillis par Cyril Milandou. Lutte contre les pratiques anticoncurrentielles en RDC, plusieurs instruments destinés à renforcer les cadres juridiques et réglementaires de la concurrence ont été validés à Kinshasa. C'était à l'issue d'un atelier de validation des principaux livrables de la feuille de route gouvernementale du programme Business Rudy, volet marché et concurrence. Organisé par la commission de la concurrence COMCO, ces travaux ont réuni plusieurs parties prenantes, notamment les représentants du ministère de l'économie nationale, du ministère du plan, de la NAPI, du secteur privé et de la Banque mondiale. On écoute Junior Nkoussou, chef de division à l'économie nationale, et Mukadi Kapinga, administrateur à la COPEMECO, tous participants à ces assises.
16: D'abord, l'atelier avait été organisé selon les recommandations de la NAPI et de toute la commission technique climat des affaires. Il y avait des documents qui avaient été élaborés et la consigne était que nous puissions soumettre tous ces documents à l'appréciation de toutes les parties prenantes concernant notre thématique concurrence, afin que le document soit validé et ainsi qu'on puisse avoir l'adhésion de toutes les parties prenantes lors de la publication de ces différents documents. Voilà le pourquoi de notre participation à cette journée de travail. Comme on l'a montré tout à l'heure, la COMCO ouvre bien ses portes à toutes les parties prenantes. C'est pour dire que le gouvernement s'engage à entretenir un dialogue permanent avec toutes les parties prenantes. Elle reçoit les avis et les observations de tout le monde tant que ça peut permettre de construire ensemble, je dirais, le cadre légal et réglementaire, du secteur de la concurrence.
17: Et la COPEMECO, en tant que confédération des petites et moyennes entreprises congolaises, a salué d'abord son invitation par la coordination de la COMECO. Et ici, nous avons apporté la particularité de l'environnement des affaires dans lequel évoluent les petites et moyennes entreprises. Ils sont souvent victimes des pratiques anticoncurrentielles. Aujourd'hui, nous sommes satisfaits du fait que toute la documentation est mise à notre disposition. Ce grand travail qui a été fait par la coordination nous permet aujourd'hui d'avoir suffisamment d'informations sur les concentrations des marchés verticales, horizontales et les conglomérats, mais surtout également sur le marché du travail également, parce que vous savez, la matière de la concurrence, elle est vaste. Mais ici, on a quand même les outils nécessaires pour avoir suffisamment d'informations et bien évoluer dans nos activités.
0: Et dans le reste de l'actualité, après 20 ans de lutte à Kinshasa, la Fondation Charles Mbutamoto poursuit ses actions en faveur de la population. Cette fois, à l'intérieur du pays, elle a entamé depuis le week-end dernier une tournée de mobilisation. Première étape, le Grand Bandundu, sa coordonnatrice générale, Norbertine Matanda, a inauguré le siège interfédéral à Kwilu et installé le comité fédéral Bandundu. Isabelle Moengo.
18: Après un passage par l'aéroport et le siège interfédéral de la Fondation Charles Mbutamoto, le cortège a mis le cap sur l'espace Kinkolé. Sur place, des centaines de militants étaient déjà mobilisés. Prenant la parole, la coordonnatrice nationale de la Fondation, Norbertine Matanda, a salué le combat du chef de l'État, Félix-Antoine Tshisekedi, champion de la masculinité positive.
19: Merci Fachi. Merci de nous avoir donné à nos femmes notre place dans les instances de décision avec les hommes. Merci de nous avoir fait confiance comme Premier ministre, ministre, DG et colonel. Nous te disons merci. Merci pour ta vision qui ne laisse pas notre province de côté. Je suis personnellement l'avancement des chantiers lancés ici par le gouvernement pour le bien-être de tous.
18: Dans la suite de son adresse, la coordonnatrice a annoncé une nouvelle. Dans les prochains jours, le président de la fondation, Charles Mbutamoto, est attendu à Bandundu. Il procédera au lancement des travaux de construction d'une école et d'un centre de formation pour la jeunesse.
19: Le moment est venu pour nous, peuple du Grand.

0: mission va se poursuivre dans les villes de Kikwit, Boulungu, Bagata, Massimanimba et Idiofa.
1: En reportage signé Isabelle Moingo. Et ce message d'éveil pour sortir de la passivité et concrétiser le potentiel divin enfoui en chacun. Le docteur Mireille Bassirois a officiellement présenté à Kinshasa son nouvel ouvrage intitulé « Sortir du vide, l'investissement des dieux en toi ». Un événement marqué par une conférence de presse, un talk show d'échanges et une séance de dédicaces. Reportage, Rachel Nisioué.

0: qu'il te faut pour que quand tu arrives dans la saison où tu dois briller, qui est maintenant, que tu puisses être bien équipé.
1: Ce livre promet ainsi des clés pratiques à quiconque refuse la médiocrité et souhaite manifester pleinement son potentiel.
0: Tu sais, le Seigneur, quand il veut créer, il regarde l'état de la terre, il voit que la terre était informe et vide et il y avait les ténèbres qui étaient remplies sur la terre. Qu'est-ce que le Seigneur a fait? Il a pris le temps de donner la forme, il a pris le temps de remplir les vides et il a amené la lumière dans les ténèbres. Je t'annonce que ton vide s'arrête aujourd'hui. Après avoir lu ce livre, tu me diras que j'avais raison.
1: La cérémonie s'est clôturée par une séance de dédicaces. L'ouvrage est d'ores et déjà disponible, notamment sur la plateforme Amazon.
2: Nous prions pour que tu sois acheté par millions et millions d'exemplaires.
3: Un reportage signé Rachel Insioué. Colère des enseignants des établissements supérieurs et universitaires de Tchikapa dans la province du Kasaï.
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3: Salut Madame, Monsieur, bienvenue à l'écoute de ces carnets de communiqués. 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

0: Merci notre Dieu. Ton peuple vient de t'adresser une demande. Parle, ils écouteront. Et tu as voulu que tu parles par la bouche d'un homme. Un simple homme que je suis. Comment saurais-je emprunter les mots exacts de ta part pour faire comprendre ta pensée à ton peuple? Oui, cela est possible par le Saint-Esprit. Saint-Esprit vient et parle à ses peuples. Du début à la fin, que nous sentions ta présence. Es-tu aussi capable, ô Saint-Esprit, à partir de ces lieux, émettre ta puissance même au travers de ceux qui nous suivent? Au travers de la radio. Merci. Au nom de Jésus. Amen. Merci. Soyez les bienvenus dans la maison du Père. Alléluia.
1: Alléluia.
0: Regardez-vous les uns les autres. Dites-vous qu'aujourd'hui, c'est une bonne soirée. Alléluia. Eh bien, je vais commencer d'abord par expliquer quelque chose. Parce qu'il suffit d'un petit grain de sable pour que la machine ne tourne pas. J'ai reçu une remarque que je trouve vraiment importante par le protocole. Que j'ai utilisé des mots qui ont échappé à certaines personnes. Écoutez, excusez-moi, même ceux qui sont à la radio, ils n'ont pas compris ça, je vais expliquer, c'est tout à fait simple. Avant que je parle, vous m'avez déjà excusé. Que Dieu vous bénisse. Eh bien, de quoi s'agit-il? Je disais que la Bible, c'est le logiciel de Dieu. Un logiciel. Au fait, le logiciel, c'est quoi? C'est l'ensemble de programmation pour résoudre un problème.
1: Ni mchango ya mipangilio ili kuleta suluhisho kwa jambo fulani.
0: C'est simple.
1: Ni rahisi.
0: Quand vous aurez entendu quelqu'un dire logiciel, ne pensez pas que c'est un mot satanique. C'est tout à fait technique. Ukifikiria
1: mtu anazungumzia hii neno ya kifaransa logiciel, msifikirie kwamba ni jina la kimashetani.
0: Non.
1: Sivyo.
0: On a programmé certaines choses, on met ça dans un, quelque part dans une machine, on dit ça c'est le logiciel.
1: Na wakaviweka pamoja ndani ya chombo kimoja na wakasema hii ndio logiciel kwa kifaransa.
0: Exactement comme la Bible.
1: Kama ilivyo Biblia.
0: Toute notre vie.
1: Maisha yetu yote.
0: Économique.
1: Inaishi uchumi.
0: Social.
1: Inaishi ujamii.
0: Je dirais même politique.
1: Hata kwa ajili ya wale wanafanya
0: tout est programmé ici.
1: Yote yanapangwa ndani.
0: C'est la programmation.
1: Ni mipangilio ya Mungu.
0: C'est ça le logiciel.
1: Ni hiyo ndiyo inaitwa.
0: Ça passe. Alléluia. Il y a un autre mot qui est semblé difficile, c'est l'algorithme. Vraiment je m'excuse.
1: Kuna neno lingine ambalo nilizungumzia ile ambayo natamka, algorithme.
0: L'algorithme c'est quoi?
1: C'est-à-dire,
0: vous avez un problème à résoudre. Il te faut maintenant une formule pour trouver la réponse.
1: Kuna jambo ambalo nakubidi ulete upate jibu, alafu inabidi ukue na jinsi gani na ufahamu gani utaendea kupitia ili kupata jibu.
0: Une formule mathématique pour résoudre un problème posé.
1: Ni jinsi ya kuendea kihesabu ili kupata jibu kwa jambo fulani.
0: C'est ça l'algorithme.
1: Niyo ndiyo inaitwa hiyo jambo.
0: Alléluia.
1: Algorithme.
0: Et j'ai pris l'exemple d'une sœur, est-ce qu'elle est ici?
1: Na nileta mfano dada moja
0: pour trouver l'algorithme afin de résoudre un problème de mariage. C'est exactement un algorithme. Alléluia.
1: Amen.
0: Alors là, vous allez comprendre très vite, on passe. Il est écrit comme ceci.
1: Il m'a dit quoi, Hivi?
0: Par ces mérites sûres, nous sommes.
1: Kupitia ku umizwa kwake, tumepona.
0: Vous voulez la guérison?
1: Nataka uponyaji? Ndio.
0: Il y a un algorithme que Dieu a préparé.
1: Ah, kuna jinsi ya kupitia.
0: C'est le mérite de Jésus.
1: Ni kupitia kuteswa kwa Kristo.
0: Alors, désormais.
1: Sasa tangu leo.
0: Lorsque vous entendrez le mot logiciel, sachez que c'est le programme.
1: Wakati
0: la programmation.
1: Wakati utasikilia hii neno logiciel Dieu comme ni mipangilio.
0: Dieu a déjà programmé.
1: Si ya kupitia.
0: C'est le mérite de Jésus.
1: Ni kupitia kuteswa kwa Kristo.
0: Alors, désormais.
1: Sasa tangu leo.
0: Lorsque vous entendrez le mot logiciel, sachez que c'est le programme.
1: Wakati
0: la programmation.
1: Wakati utasikilia hii neno logiciel Dieu comme ni mipangilio.
0: Dieu a déjà programmé.
1: Ya kitu fulani.
0: Alléluia. Ça va, hein?
1: Jenny Sawa.
0: Je crois que vous m'avez compris et vous m'avez excusé. Amen.
1: Amen.
0: Alors, aujourd'hui, je voudrais pas terminer, mais mettre un terme. Tout
1: ça, Léo, ningelipendelea, si Dieu est comme ningimalize, lakini nataka kutia nukta.
0: Parce qu'au fait,
1: il y
0: aucune prédication selon Dieu.
1: Hakuna mahubiri yoyote sawa sawa na Mungu.
0: Qui est terminé, qui est
1: ambayo inaisha.
0: On cherche tout simplement les points essentiels.
1: Tunatafuta tu hizo nukta za maana.
0: Afin d'amener le peuple qui écoute à un but.
1: Ili kuleta watu ambao wanasikia kwa kufikia lengo fulani.
0: La place de l'église.
1: Nafasi ya kanisa.
0: Selon les prophéties de l'écriture.
1: Fatana matabiri ya maandiko.
0: C'est un terme très très vaste.
1: Aha, ni neno kubwa sana.
0: Que je vous dis qu'en deux semaines on ne peut pas terminer.
1: Na haiwezekani kwa wiki mbili kumaliza.
0: Choisi des points essentiels.
1: Tulitafuta nukta
0: ambazo muhimu. Juste pour amener le peuple que nous sommes.
1: Ili kuleta taifa ambalo sisi.
0: Que vous êtes.
1: Ambao tupo.
0: À retrouver cette place là dont l'église doit occuper.
1: Ili kupata hiyo nafasi ambayo tuna inatubidi tuchukue ndani ya kanisa.
0: Dans ce grand thème je soutirai un sous-thème.
1: Katika msingi huu mkubwa tuna msingi mdogo.
0: La position de l'église.
1: Nafasi ya kanisa.
0: Dans la pensée de Dieu.
1: Ndani ya fikara za Mungu.
0: À travers les âges.
1: Kupitia
0: le temps.
1: Kupitia nyakati.
0: Ne voyez pas l'église comme un bâtiment, comme quoi que ce soit.
1: Tusitazame kanisa kama nyumba fulani ama jengo.
0: Je pouvais dire clairement.
1: Ningeweza kusema kwa wazi.
0: La place du chrétien.
1: Nafasi ya Mkristo.
0: Alléluia.
1: Amen.
0: Dans la pensée de Dieu.
1: Ndani ya fikara za Mungu.
0: À travers les âges, je pouvais dire ça.
1: Kupitia ndani
0: ya nyakati. Parce que l'église au fait c'est une personne.
1: Kwa sababu kanisa kwa kweli ni mtu, ni wewe na ni mimi.
0: Le but était de nous amener.
1: Lengo ni kutuleta.
0: Je ne dis pas de vous amener.
1: Siseme kukupeleka.
0: C'est comme si je vous amène et moi je ne suis pas impliqué.
1: Ni kwamba ninaweza kusema wewe uko ndani ya mimi.
0: De nous amener, d'aller ensemble.
1: Nasema kutupeleka sote pamoja.
0: Pour retrouver cette position.
1: Ili tupate hiyo nafasi.
0: Que Dieu nous a placé dès l'éternité.
1: Ambayo Mungu alituandalia tangu misingi.
0: Est-ce que nous sommes à cette place?
1: Je, tupo kwa nafasi hiyo?
0: Et comme l'église c'est un mystère.
1: Na kwa sababu kanisa ni siri, ni fumbo.
0: Nous avons résumé.
1: Tuliweza kufanya.
0: Tout ce que nous pouvions dire à beaucoup de temps.
1: Yote ambayo tungeweza kusema kwa wakati mwingi.
0: Quatre points essentiels. Nous avons dit.
1: Tulisema.
0: Les quatre mystères.
1: Siri nne
0: de la position
1: ya nafasi
0: de l'église
1: ya kanisa
0: à travers le temps
1: ndani ya nyakati.
0: Et comme il s'agit de l'église,
1: kwa sababu inahusu kanisa,
0: nous avons examiné la vie de quatre femmes.
1: Tulichunguza maisha ya wanawake wane
0: qui sont des femmes emblématiques
1: ambao ni wamama tofauti
0: dans la Bible,
1: ndani ya Biblia,
0: dans la vie,
1: ndani ya maisha,
0: exprime des leçons importante sur la position de
1: maisha yao inaleta mafundisho ya maana sana ndani ya maisha yetu.
0: Vous avez vu le premier mystère?
1: Tuliona siri ya kwanza
0: de la position de l'église.
1: Ya nafasi ya kanisa.
0: Par rapport à la vie d'Eve.
1: Kufuatana na maisha ya Hawa.
0: Nous avons vu,
1: tuliona,
0: que Eve,
1: Hawa,
0: est sortie d'Adam.
1: Toka ndani ya Adam.
0: Et Adam est sorti de Dieu.
1: Na Adam alitoka ndani ya Mungu.
0: Donc,
1: na maana,
0: et le comprend très vite,
1: tutaelewa wazi
0: que na Eve,
1: ya kwamba Hawa,
0: qui était à Adam,
1: ambaye alikuwa ndani ya Adam,
0: et que Adam était en Dieu,
1: na Adam alikuwa ndani ya Mungu,
0: c'est exactement facile de comprendre que Eve était en Dieu.
1: Ni dhahiri ya kwamba Hawa alikuwa ndani ya Mungu.
0: Ça montre directement la position de Eve.
1: Inaonesha wazi wazi nafasi ya Hawa.
0: Dès les temps anciens.
1: Tangu misingi.
0: C'est pourquoi nous avons lu une écriture que je ne que vous connaissez.
1: Ndio maana tulisoma andiko ambayo mnalifahamu.
0: Que Dieu,
1: Mungu,
0: ceux qu'il a connu d'avance.
1: Wale ambao aliwafahamu tangu misingi.
0: D'avance, c'est-à-dire avant la fondation du monde.
1: Kabla ya kuumbwa dunia.
0: Parce que le monde a existé au commencement.
1: Sababu dunia ilianza mwanzo.
0: Mais Dieu,
1: lakini Mungu,
0: a existé au jour de l'éternité.
1: Alikuwa kabla ya dunia. Milele. Amen.
0: Amen.
1: Amen.
0: Et quand Dieu était là,
1: na wakati Mungu alikuwa pale,
0: dès l'éternité passée,
1: tangu milele iliyo ya
0: kale, tout ce que nous voyons,
1: yote ambayo tunayaona sasa,
0: était en lui.
1: Ilikuwa ndani mwake.
0: Dans l'église,
1: hata kanisa vile vile,
0: dans toi,
1: na wewe vile vile,
0: est-ce que tu peux accepter que tu étais en Dieu de l'éternité?
1: Je unaweza kukubali ya kwamba ulikuwa ndani ya Mungu tangu milele.
0: Alléluia.
1: Alléluia.
0: Qu'on ne te force pas de croire.
1: Ha usutishwe kukubali.
0: C'est une vérité,
1: ni ukweli,
0: éternelle, et personne ne peut changer ça.
1: Ambayo mtu hawezi kubadilisha.
0: Si ne t'avais pas connu d'avance,
1: kama hakukujua tangu huko misingi,
0: il ne t'aurait pas prédestiné pour que tu ressembles à Christ, et il ne t'aurait même pas appelé.
1: Hangiweza kukutayarisha ufanane na Kristo na hangiweza kukuita.
0: Quand tu as entendu l'appel,
1: wakati ulisikia mwito,
0: c'est qu'il t'a connu.
1: Na maana ya kwamba alikufahamu.
0: Nous avons illustré ça par un exemple.
1: Tulionyesha wazi kupitia mfano ambao rahisi sana.
0: S'il vous plaît, hein, s'il vous plaît. Est-ce que nous sommes?
1: Tafadhali.
0: Nous avons une maman qui attend bébé.
1: Kuna mama ambaye anangoja mtoto. Mama mjamzito.
0: Non, ne vous manifestez pas. Je sais que vous êtes là.
1: Tafadhali usisimame, tunajua ya kwamba.
0: Voyez.
1: Anaweza kuwa ndani.
0: Votre enfant est là.
1: Unajua, mwana wako yupo.
0: Ne t'a pas connu, elle t'a pas encore connu.
1: Hajakufahamu bado.
0: Mais toi?
1: Lakini wewe?
0: Tu connais déjà l'enfant?
1: Unajua tayari mtoto.
0: Parce que si tu vas à l'écho, on peut te donner même le sexe de l'enfant.
1: Kwa sababu ukienda huko kwenye hospital, wale ambao wanachunguza ndani ya vyombo wataweza kupatia hata huyu mtoto kama ni mke ama ni mume.
0: Et si tu es en train de suivre, comment est-ce qu'on appelle ça? CPN.
1: Ah no, wakati huko unafuatia haya mafundisho ya mama ambao wanangojea kuzaa.
0: Tu suis exactement les instructions, les recommandations du docteur
1: unafuata,
0: pour que tu ne connaisses pas l'avortement.
1: Unafuata kwa makini sana mashauri ya madakta ili usifikilie kupoteza ujauzito wako.
0: Combien quel est le degré de l'amour que tu accordes à cet enfant que tu aimes?
1: Kiasi gani unampenda huyu mwanawe?
0: Avant qu'il ne t'aime.
1: Bado yeye hajakupenda.
0: Hallelujah.
1: Hallelujah.
0: Laissez-moi vous dire, bien-aimé.
1: Wacha niseme
0: wapendwa. Est-ce que vous savez que l'église c'est exactement le CPN?
1: Je, tunafahamu ya kwamba kanisa ni inafananishwa na hiyo mafundisho ambayo wamama wa mimba wanafuata? CPN.
0: Est-ce que vous le saviez?
1: Je, tunaifahamu?
0: Laissez-moi vous dire que c'est vrai.
1: Wacha niseme, niwaambie kwamba ni kweli.
0: Toutes les prédications qui passent ici, ce sont les instructions du docteur qui est Dieu, afin que nous ne connaissions pas l'avortement des promesses que nous avons reçues.
1: Mahubiri yote ambayo yanapitika hapa ni mafundisho ya huyu daktari ambayo ni Mungu ili tusiweze kupoteza ujauzito ambao tunao.
0: Combien de personnes ont connu l'avortement de leur promesse?
1: Watu ngapi ambao wamepoteza ahadi zao?
0: Hallelujah.
1: Amen.
0: Oh Dieu merveilleux.
1: Comme moi.
0: Voyez que une maman peut connaît déjà son enfant avant que l'enfant ne le connaisse.
1: Mama anafahamu tayari mwanawe kabla mwana hajampenda.
0: Elle aime déjà l'enfant avant que l'enfant l'aime.
1: Kabla mwana hajampenda.
0: C'est exactement avec Dieu. Dieu avec nous. Dieu avec l'Église. Il nous a aimés. D'abord, il nous a connus avant que nous le connaissions. Il nous a aimés avant que nous l'aimions. C'est pourquoi il nous a prédestinés. Donc, pour connaître la position de l'Église, dans la pensée de Dieu, depuis l'éternité, nous avons pris 4 femmes dont la vie, l'expression de leur vie, de la manière dont elles ont vécu, ont donné 4 points essentiels. Nous avons vu ensemble la position de Ève.
1: Tuliona pamoja nafasi ya Hawa.
0: C'est que Ève était en Dieu.
1: Jinsi gani huyu Hawa alikuwa pamoja na Mungu.
0: Il était dans l'homme qui est Adam.
1: Alikuwa ndani ya mtu ambaye ni Adam.
0: Et Adam était l'image de Jésus.
1: Na Adam alikuwa picha ya Kristo.
0: L'apôtre Paul dit ceci.
1: Mtume Paulo anasema hivi.
0: Que Adam,
1: Adam,
0: le premier homme Adam,
1: mtu wa kwanza Adam,
0: était l'image du dernier Adam qui est Christ.
1: Alikuwa picha ya huyu Adam wa mwisho ambaye ni Kristo.
0: Le premier Adam était corporel, naturel.
1: Adam wa kwanza alikuwa wa kimwili.
0: Et le dernier Adam était spirituel.
1: Na Adam wa mwisho alikuwa wa kiroho.
0: Et Jésus,
1: na Yesu Kristo,
0: c'est-à-dire Dieu qui prend la chair.
1: Huyu Mungu ambaye anakamata mfano wa mwili.
0: Il est né d'une femme.
1: Akazaliwa kupitia mwanamke.
0: Jésus avait toute la constitution humaine.
1: Yesu ambaye alikuwa na mfano wote ya kimtu.
0: Il avait les os.
1: Alikuwa na mifupa.
0: Il avait l'eau, il avait le sang, il avait tout.
1: Alikuwa na maji, damu, vitu vyote.
0: Regardez ce petit Jésus.
1: Chunguze huyu mtoto huyu.
0: Qui est né à Bethléem.
1: Ambaye amezaliwa Bethlehem.
0: Quand on le portait comme ça dans les bras.
1: Wakati walikuwa wakimchukua mikononi.
0: Ou quand on le présentait au temple comme ça.
1: Wakati walienda kumuonesha kwa makuhani kanisani.
0: En lui.
1: Ndani mwake.
0: Il y avait l'Église.
1: Mulikuwa kanisa.
0: Alléluia.
1: Amen.
0: L'Église n'est pas sortie d'ailleurs.
1: Kanisa alikutoka nafasi nyingine.
0: Elle est sortie de Jésus-Christ. Tout comme Ève la femme.
1: Kama jinsi Hawa mwanamke.
0: Le symbole de l'Église est sorti d'Adam.
1: Adam naye kanisa lilitoka ndani ya Adam.
0: Et de la même manière.
1: Na vivyo hivyo
0: l'Église est sortie de Jésus.
1: Kanisa lilitoka ndani ya Kristo.
0: Hallelujah.
1: Amen.
0: Avant que Jésus ne meure sur la croix pour qu'il y ait la naissance de l'Église,
1: kabla Yesu aja kufa kanisani ili kanisa lizaliwe,
0: quand il marchait dans les rues de Jérusalem,
1: wakati alikuwa akitembea katika barabara humo hapo Yerusalemu,
0: en Israël,
1: na huko Israel,
0: il marchait avec l'Église en lui.
1: Alikuwa akitembea na kanisa ndani mwake.
0: Hallelujah.
1: Amen.
0: C'est exactement ça le mystère.
1: Ni vivyo hivyo siri.
0: Tout comme dans l'ancien temps,
1: kama hapo zamani,
0: il avait fallu le sommeil d'Adam pour sortir Ève.
1: Usingizi wa Adam ili kumtoa Hawa.
0: De la même manière,
1: vivyo hivyo,
0: il a fallu
1: ilibidi
0: le sommeil de Jésus,
1: usingizi wa Yesu Kristo,
0: sur la croix
1: hapo msalabani,
0: pour sortir
1: ili
0: l'église.
1: Kutoa kanisa.
0: Quelle est la position de l'Église?
1: Nafasi ya kanisa ni gani?
0: C'est en Jésus-Christ.
1: Nindani
0: la
1: ya
0: position
1: Christo
0: originelle.
1: Nafasi ya kweli.
0: En Jésus-Christ.
1: Ndani ya Kristo.
0: Tous ceux qui sont en Jésus-Christ,
1: wote ambao wapo ndani ya Kristo,
0: ils ont récupéré leur position originelle.
1: Walipata nafasi yao ya awali ya kwanza.
0: Êtes-vous encore en Jésus-Christ?
1: Na unaona ndani ya Kristo?
0: Est-ce que vous êtes encore en Jésus?
1: Est-ce que tafadhali ungali ndani ya Kristo?
0: Alléluia.
1: Alléluia.
0: Il y a beaucoup de choses qui peuvent nous faire perdre cette position.
1: Kuna vitu vingi vinaweza kutufanya sisi kupoteza nafasi hii.
0: Notamment le péché.
1: Kama jinsi dhambi.
0: Mais nous avons quelqu'un.
1: Lakini tuna mtu mmoja.
0: Et si nous confessons nos péchés,
1: kama tunatubu dhambi zetu,
0: il est fidèle.
1: Yeye ni mwaminifu.
0: Il est juste.
1: Na ana haki.
0: Pour nous pardonner.
1: Na yupo tayari kutusamehe.
0: Et dès qu'il nous pardonne,
1: na wakati anatusamehe,
0: il nous ramène en lui.
1: Anaturudisha ndani mwake.
0: Et nous récupérons la position
1: na
0: que nous avions perdue.
1: Nafasi ambayo tulipoteza.
0: Hallelujah.
1: Amen.
0: Ça, c'est le premier mystère.
1: D'abord,
0: demeurer en Jésus-Christ.
1: Christ.
0: Et cela, nous avons tiré dans la vie
1: d'Ève.
0: Deuxième mystère, nous avons examiné rapidement. Une femme emblématique aussi, c'est Sarah.
1: Sarah.
0: Hallelujah.
1: Amen.
0: Sarah.
1: Oui, Sarah.
0: C'est la femme
1: alikuwa
0: de notre père de la foi.
1: Babu yetu wa imani,
0: Abraham.
1: Abraham.
0: Dieu a appelé Abraham.
1: Mungu alimuita Abraham.
0: Il lui a dit des choses que nous connaissons déjà, nous avons
1: exploité.
0: Quitte ton pays, beaucoup de promesses. Parmi les promesses, les grandes promesses qu'Abraham avait reçues de Dieu, l'une d'elles a impliqué la participation de Sarah.
1: Moja ilihusu Sarai mwenyewe kushughulika.
0: C'est Sarah qui devait être le pivot de l'accomplissement de cette promesse, en ce sens que
1: Sarai ndiye alikuwa jengo ndio la msingi ili hadi itimilike.
0: Dieu a promis à Abraham de devenir père d'une grande multitude.
1: Alimwahidi Abraham kuwa baba wa taifa kubwa.
0: Or cette femme, Sarah,
1: Idailishi mke huyu Sarai,
0: était stérile.
1: Alikuwa tasa.
0: Comment est-ce que une stérile peut porter une promesse aussi grande qu'au travers d'elle, au travers d'elle, au travers d'elle, son mari deviendrait père de multitudes. Comment cela? Oui, c'est possible. C'est possible. Pour Dieu. J'aime une parole qui me vient à l'esprit. On dit, rien n'est impossible à Dieu. On ne s'est pas arrêté là. Tout est possible, hein? Rien. Alors, rien n'est impossible à Dieu, mais tout est possible à celui qui croit. Et la foi d'un être humain tel que je suis, tel que vous êtes, tel que nous sommes, il y a certains événements qui apparaissent dans la vie qui nous font basculer dans la foi. Donc il faut être à côté de celui qui a la foi ferme pour soutenir la
1: faiblesse.
0: Et quand Abraham est parti,
1: il a
0: pris avec lui sa femme.
1: Hallelujah. Amen.
0: Les jours passent. Vous savez, je vais vous dire, la promesse, c'est comme de la drogue. Quelqu'un qui te promet. Des fois, tu le regardes simplement comme ça. Tu ne dis rien. Tu m'avais dit que tu me ferais quelque chose. Jusque-là, je n'ai pas encore vu. Les mamans, vous connaissez ça avec les papas, n'est-ce pas? Il y a des regards qui parlent.
1: Hein?
0: Ils rappellent des choses. Alors, je m'imagine que Sarah pouvait se dire, mais enfin,
1: Sarah kusema.
0: Ça fait autant d'années que cette promesse dure, hein?
1: Mais
0: d'après ce qu'on nous a appris, à un certain âge, ça sera impossible. Quand elle a dépassé, elle a dit à son mari, tu vois, chérie, je sais que ton Dieu il est fidèle, mais je pense que cette promesse n'allait pas s'accomplir au travers de moi. Vous savez, nous les femmes, nous avons la ménopause un peu avant, mais vous les hommes, vous êtes un peu capables de là. Avant que ça ne soit trop tard, allez, prends ma servante, je te la donne, moi. Je ne serai pas jalouse, je te la donne. Abraham qui accepte la voix de sa femme, qui prend la servante, une fois la servante grosse, les problèmes surgissent dans la maison, dans le couple, tiraillement.
1: Aha, mkokotano ikaanza.
0: Bon, je sais que les problèmes dans le couple sont vraiment défendus.
1: Shida ndani ya ndoa.
0: C'est défendu, hein.
1: Ya, inakatazwa.
0: Ce n'est pas permis.
1: Hairuhusiwi.
0: Mais il arrive des fois que
1: lakini mara kwa mara yanaweza tokea.
0: Je ne suis pas là.
1: Vitu fulani fulani vidogo vidogo vinaweza kutokea.
0: Bon, je ne suis pas là. Mais je suis dans la maintenance, la stabilité et de la foi.
1: Lakini nipo katika hali ya kuchunga na hali ya kuleta utulivu ndani ya imani.
0: Inébranlable.
1: Imani ambayo haitikisiki.
0: Une foi invariable.
1: Imani ambayo haichezi.
0: La foi de Sarah a bougé. Je veux dire,
1: imani
0: la foi a diminué.
1: Ikacheza na ikapunguka.
0: Mais la foi d'Abraham,
1: kini imani ya Abraham
0: n'a pas varié d'un seul
1: haikutikisika hata
0: autant kido. Les années passées,
1: ijapokuwa miaka na siku
0: autant il croyait toujours
1: na alidumu kuamini.
0: Et l'apôtre Paul nous signale dans Romains chapitre 4,
1: hapo ndipo mtume Paulo anatuambia katika Warumi
0: que Abraham croyait, espérait contre toute espérance.
1: Abraham alidumu kuamini ijapokuwa kukosa tumaini yaweza kutoka.
0: Donc il y avait deux informations qui passaient dans la tête.
1: Kulikuwa habari mbili ambazo zilipita ndani ya kichwa chake.
0: D'Abraham.
1: Ya Abraham.
0: Il y avait

0: le moment s'est terminé.
1: Mais
0: Dieu avait entendu le double.
1: Lakini Mungu alingoja hii 40 iwe mara pili.
0: Pour confondre la science humaine.
1: Ili kuleta watu kushindwa kuelewa.
0: Est-ce que Sarah elle-même avait dit moi?
1: Sarah mwenyewe akasema, "Je, mimi?"
0: Une femme de 90 ans, on voit une vieille femme avec la grossesse. Est-ce que je sortirai même dehors? Oui. Dieu.
1: Mungu.
0: C'est Dieu que je vous prêche.
1: Nous, Mungu, amen,
0: c'est Dieu
1: amen.
0: Auquel vous avez cru.
1: Oui, Mungu, amen,
0: il est capable.
1: Anaweza.
0: Rien n'est impossible
1: Akuna
0: à lui. Il peut rajeunir les vieux.
1: Anaweza kuleta.
0: Et il est capable de faire vieillir les jeunes. Il est comme ça.
1: Anaweza kuleta wakongo kuwa vijana na vijana kuwa wakongo.
0: Nous avons vu, c'est écrit dans la Bible.
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0: Vice-premier ministre en charge de la défense nationale appelle les États de la région, la SADC, à accélérer la transformation locale des ressources minières. C'était hier lundi à Durban, en Afrique du Sud, à l'occasion du 46e sommet ordinaire des chefs d'État et des gouvernements de la SADC. Ouverture hier lundi à Lubumbashi, dans le Haut-Katanga, de la 5e édition du Carrefour international d'anesthésie, réanimation et des urgences. Y prennent part des experts dans les secteurs de la santé, de la RDC et ses venus d'Afrique du Sud, de la France et d'ailleurs. L'invité de ce journal est le docteur Ngereza, médecin physicien et encadreur senior aux cliniques universitaires de Kinshasa. Il nous parle de l'œdème, un gonflement d'un tissu ou d'un organe causé par une accumulation anormale de liquide dans l'espace intercellulaire. Mesdames, Messieurs, bonjour. Réunis hier lundi à Durban, en Afrique du Sud, à l'occasion du 46e sommet ordinaire des chefs d'État et des gouvernements de la SADC, les dirigeants d'Afrique australe ont notamment échangé sur la transformation industrielle, la valorisation des minerais critiques, le financement des infrastructures régionales et la sécurité alimentaire. Intervenant au nom de la République démocratique du Congo, le vice-premier ministre en charge de la défense nationale a appelé les États de la région à accélérer la transformation locale des ressources minières. Il a plaidé pour une rupture avec un modèle économique principalement axé sur l'extraction et l'exportation des matières premières brutes. Les explications avec Blaise Nongala Mayanda.
1: Au cours de ces assises, la RDC a réaffirmé son attachement aux valeurs de solidarité et d'intégration de la SADC. À la tribune de ce forum, le vice-premier ministre de la Défense nationale a appelé à une montée en gamme industrielle et à la création de valeurs sur les continents en intégrant les minerais stratégiques, les terres arables, les potentiels énergétiques et la jeunesse dans les chaînes de valeurs régionales compétitives. Dans cette logique, Guy Kabombo Mwadiamvita a mis en avant les atouts des différents minerais critiques dont regorge la RDC, notamment les cuivres, les cobalts et les capacités énergétiques. Le chef de la délégation congolaise a ainsi affiché l'ambition claire de la RDC, à savoir accroître la transformation locale et bâtir une base industrielle capable de profiter à l'ensemble des États de la SADC dans une démarche de réussite régionale fondée sur la convergence des politiques industrielles. Sur les volets des infrastructures, il a présenté la vision de la RDC axée sur les corridors régionaux conçus comme des outils de développement et non des simples routes d'exportation. Le vice-premier ministre de la Défense nationale a par ailleurs rappelé l'engagement de Kinshasa dans les processus de Washington et de Doha pour une paix juste et durable dans l'est de la RDC.
0: Et plus ou moins 600 ex-miliciens Mobondo ont été conduits au service national à Kanyama Kasese, dans la province du Haut-Lomami, où ils vont bénéficier de plusieurs formations destinées à faciliter leur insertion sociale au sein de la communauté. Le ministre délégué près, le ministre de la Défense nationale, chargé des anciens combattants, Élisée Ntamboué, a livré ces chiffres hier lundi à Kinshasa, lors du briefing de presse co-animé avec son collègue de la communication et médias. Il a précisé que cette opération s'inscrit dans le cadre de la pacification et de la restauration de l'autorité de l'État dans les triangles, les Grands Bandundu, Congo central, Kinshasa. Les propos de Élisée Ntamboué ont été recueillis par Blaise Shindani Kambala.
2: Le chef de l'État ne m'a pas confié mission d'aller mettre les gens en

0: prison. La mission que j'ai reçue du commandant suprême, c'est d'aller sensibiliser nos compatriotes qui étaient en brousse, de déposer les armes, de sortir. C'est l'exercice auquel je me suis soumis et la majorité d'entre eux sont avec nous. Le taux d'insécurité ne manque pas, mais il y a plus de peur que de mal. À Kanyamaka, si nous avons envoyé 596 personnes et qu'il y a d'autres personnes qui sont encore en cantonnement dans d'autres villages que nous avons laissés et d'autres encore à Kinshasa. Les armes que nous avons remis au VPM Défense, qui a remis à la logistique de l'armée, c'était 146 armes. Mais je dois souligner ici qu'après cela, il y a d'autres armes que nous avons récupérées qu'on n'a pas encore remis au VPM Défense. Moi, je qualifie ça d'un conflit foncier. Parce qu'en réalité, ce ne sont pas deux communautés qui se sont affrontées comme ça. Il n'y a pas eu du tout un problème entre les deux communautés. Il y a un problème foncier. C'est comme ça que même des gens pensent que c'est un conflit coutumier. Non, il n'y a rien de coutumier. C'est un conflit foncier.
1: Et puis, chaque mois, plus de 4 millions de dollars américains sont décaissés par le gouvernement congolais pour appuyer les Wazalendo engagés aux côtés des FARDC sur différents fronts dans l'est de la République démocratique du Congo, affirme le député national Claude Missaré. Mais sur le terrain, plusieurs acteurs s'interrogent sur l'utilisation et l'impact réel de ces fonds. Pour obtenir des éclaircissements, Lely Douvira vient de saisir le ministre de la Défense nationale. Dans une lettre adressée à ce ministre, il demande que toute la lumière soit faite sur la destination et la gestion de ces fonds, notamment sur les mécanismes de prise en charge des combattants Wazalendo présents dans, dans les zones de combat. Claude Missaré a été joint par Ronéline Tibonera Idi Amin.
2: Les fonds alloués à nos compatriotes Wazalendo dans la rubrique réserve armée de la défense sont décaissés chaque mois par le trésor public, mais les Wazalendo sont dans la misère alors qu'ils se sacrifient pour la patrie. Et donc, c'est de notre droit en tant qu'élus de savoir la manière dont les 4 millions de dollars américains sont utilisés par le ministère de la Défense nationale. Parce que sur le terrain, je l'ai dit, les Wazalendo ne reçoivent rien. Ceux qui placent ou érigent les barrières ça et là, le font parce qu'ils ne sont pas pris en charge par le gouvernement comme il se doit. Voilà pourquoi il faut appliquer urgemment la loi sur la rade dans sa globalité, en commençant par l'installation des antennes locales, la nomination de leurs animateurs, puis leur enrôlement officiel dans la réserve armée de la défense. Et enfin, leur encadrement et prise en charge responsable par le gouvernement congolais.
1: Ouverture hier lundi à Lubumbashi, au Pullman Hotel de la 5e édition du Carrefour international d'anesthésie, réanimation et des urgences Siarou. Thème retenu, urgence vitale, épidémie majeure et technologie innovante. Synergie pour une prise en charge innovante et résiliente face à la résurgence d'Ebola. Des experts dans le secteur de la santé de la RDC et ceux venus d'Afrique du Sud, de la France et d'ailleurs prennent part à ces assises. Le point avec Paul Mounanga.
3: Plusieurs sujets sont au centre du partage des connaissances et expériences entre les experts dans ce carrefour international d'anesthésie, réanimation et des urgences. Il s'agit notamment de la réanimation d'urgence du patient en état de choc critique, Ebola et choc septique, de l'optimisation de la minute d'or en chirurgie d'urgence, de la prise en charge des malades avant qu'ils n'atteignent un centre hospitalier. Il y a aussi les défis logistiques pour la prise en charge des malades. Pour le coordonnateur général du CIARU, cette 5e édition se penche essentiellement sur l'amélioration de la qualité des soins et la réduction du délai de prise en charge d'un malade. Docteur Foreman Mabala.
4: L'innovation a de véritables valeurs que lorsqu'elle permet d'améliorer la qualité des soins, de réduire les délais de prise en charge, de renforcer la sécurité du patient et de rendre les soins critiques accessibles au plus grand nombre. C'est précisément cette rencontre entre l'expertise humaine, la science, l'organisation des soins et l'innovation que cette 5e édition du CIARU souhaite promouvoir.
3: Ces assises vont durer 3 jours. Lubumbashi, Paul Mounanga, Radio Okapi.
1: À Bounia, en Ituri, les structures sanitaires enregistrent une baisse sensible de la fréquentation des patients depuis la recrudescence de l'épidémie d'Ebola. De nombreux habitants disent craindre d'être contaminés dans les centres de santé ou d'y être déclarés positifs à la maladie. Une situation qui favorise les recours à l'automédication avec des risques pour la santé des malades et pour la lutte contre l'épidémie, alerte les professionnels de santé. Ils appellent la population à consulter rapidement en cas de maladie. Le reportage d'Alida Kachweka.
5: Au centre de santé Aéro à Bounia, le service continue de fonctionner malgré l'épidémie d'Ebola. Mais la fréquentation a fortement diminué. Selon l'infirmière titulaire de cette structure, le centre recevait avant l'épidémie d'Ebola jusqu'à 200 patients par jour. Aujourd'hui, il n'en accueille plus qu'une quarantaine, difficilement d'ailleurs. Chantal Bourreguéa.
6: Le centre santé n'est pas fréquenté comme auparavant. Nous faisons même 2 à 3 jours sans malade à cause de l'épidémie. Donc la fréquentation a diminué sérieusement, même dans des activités préventives.
5: Plusieurs habitants évitent les structures de santé par crainte d'être contaminé ou déclaré positif à Ebola. Les soignants mettent toutefois en garde contre les risques liés au retard de consultation et rappellent que des dispositifs de tri et de prévention sont en place dès l'arrivée des patients. Chantal Bourreguéa encore.
6: Nous trions les malades par rapport aux signes de définition des cas. Il s'agit de céphalées intenses, fièvre, maux de tête, maux de ventre. Si la personne vient avec ça, on ne les mélange pas avec les autres malades. On l'isole un peu. Nous avons notre salle là à l'extérieur comme notre salle d'isolement. Nous les mettons là-bas.
5: L'objectif est d'identifier rapidement les personnes présentant des symptômes compatibles à Ebola, de limiter le risque de transmission et de les orienter, si nécessaire, vers les structures spécialisées. De Bounia, Ali Dakachueka, Radio Okapi.
1: En République démocratique du Congo, tout TikToker, auteur d'insultes et autres dérapages sera traqué et également jugé en flagrance. Ainsi a ordonné hier lundi à Kinshasa les procureurs généraux près la Cour de cassation. Firmin Vondé a instruit les officiers de police judiciaire de rechercher activement les auteurs d'infractions commises sur les réseaux sociaux, notamment les insultes, les propos calomniés et autres dérapages. Ces propos ont été recueillis par Lievin Bwinga.
7: Je ne lésinerai pas sur des mesures d'ordre disciplinaire au cas où je venais de constater une complicité, une légèreté ou un laisser-aller. Je voudrais attirer toute votre attention pour que vous preniez à cœur les fonctions d'officier de police judiciaire qui sont les vôtres, en ce que vous êtes chargé principalement à rechercher, à constater et à faire œuvre de répression de tous les faits infractionnels. Ici, l'attention est attirée sur les faits infractionnels au code du numérique. À ce sujet, j'ai pris une instruction vous demandant de pouvoir vous mettre à la tâche et de vous saisir d'office, je dis bien d'office. N'attendez pas qu'il y ait une plainte. Et c'est cela, répondre à la mission légale qui vous est dévolue, de rechercher. Donc vous vous saisirez d'office de ces infractions et au besoin et dans la mesure du possible, vous transmettrez vos procès-verbaux au ministère public ou aux détenus des audiences en flagrance.
1: Et sous un autre chapitre, Franck Kayombo, expert en communication digitale, appelle à la mise en place d'une cellule de régulation des publications sur la toile en République démocratique du Congo. Dans une lettre ouverte adressée au président du Conseil supérieur de l'audiovisuel et de la communication, il explique que sa démarche vise à préserver les valeurs sociétales. Ces créateurs de contenus digitaux estiment également qu'en surveillant les publications diffusées sur ces plateformes, le pays pourra mieux protéger les communautés contre la désinformation, les discours haineux et les contenus inappropriés. Franck Kayombo est au micro de Blaise Dongala Mayanda.
8: En tant que spécialiste en communication, j'ai fait au moins part de ma proposition de créer une cellule de suivi et de contrôle de la gestion des réseaux sociaux en RDC. Bon, ça sera une structure qui sera créée au sein du CESAC. Peut-être on va engager des animateurs qui vont accompagner cette mission à gérer cette structure. La cellule sera créée aussi en tenant compte des lois en vigueur en RDC. Par rapport au numérique, nous avons proposé afin que les CESAC puissent voir dans quelle mesure la création de cette cellule peut être possible. Si ce n'est pas possible, nous allons voir comment nous pouvons alléger les choses. Par exemple, nous nous limitons à la gestion ou à l'éducation en termes de l'utilisation des réseaux sociaux en RDC. Parce que le problème n'est pas seulement de sanctionner, mais d'abord d'éduquer la jeunesse, la population sur un bon usage des réseaux sociaux. J'ai prévu aussi un programme national d'éducation sur un bon usage des réseaux sociaux parce qu'aujourd'hui, la meilleure solution n'était pas de supprimer, mais d'éduquer ou de renforcer une bonne utilisation des réseaux sociaux en RDC.
1: Notez que le ministère de la Justice réaffirme la rigueur de l'action publique contre les actes commis sur les plateformes numériques TikTok, Facebook, X et autres en République démocratique du Congo. Par ailleurs, à Bandundu, dans la province du Kwilu, une formation consacrée à la prévention et à la réponse aux cas d'exploitation, d'abus et de harcèlement sexuel en milieu scolaire s'est ouverte hier lundi. Cette session vise à renforcer les capacités des participantes issues du secteur éducatif sur les mécanismes de prévention, d'écoute, d'orientation et de prise en charge des cas d'exploitation, d'abus et de harcèlement sexuel dans les établissements scolaires. Reportage de Jean-Claude Tangamou de la radio-télévision Bandundu Développement.
9: La cérémonie d'ouverture a été présidée par le directeur provincial de l'éducation de la province éducationnelle Kwilu 1, Hervé Mungeta. Il a insisté sur l'importance de cette formation pour renforcer la protection des élèves et promouvoir un environnement scolaire sûr et respectueux.
10: Je demande à tous les participants d'être très attentifs parce que cette matière est très importante dans notre sous-secteur et qu'à la fin de cette formation, nous soyons à même de faire le travail sans couac et que notre province puisse s'imprégner de cette réforme du ministère de l'Éducation nationale.
9: Durant cette session, les participants sont outillés sur plusieurs thématiques, notamment l'approche centrée sur les survivantes et survivants, l'écoute active, le soutien psychologique des bases, ainsi que l'orientation des cas vers le service compétent.
11: Actualité internationale.
1: C'est désormais officiel, le président sortant Hakainde Hichilema est réélu dès le premier tour président de la Zambie avec 60% des voix, a annoncé la commission électorale. Une réélection après son arrivée au pouvoir en 2021.
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15: Notre peur la plus profonde n'est pas d'être inapte. Elle est que nous puissions être dotés d'un pouvoir sans commune mesure. On n'apporte rien au monde en se dévalorisant. Il n'est pas éclairé de se faire plus petit que l'on est, simplement pour rassurer les autres autour de nous. Si nous nous libérons de notre propre peur, notre présence seule pourra aussi libérer les autres.
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16: Bon après-midi à vous tous, auditeurs et auditrices de l'RTVH, et bienvenue à cette édition du journal sur votre radio. On va tous les titres. La criminalité urbaine inquiète de nombreux habitants des Butembo. Des cas de cambriolage à main armée, des justices populaires et des blessés ont été signalés dans plusieurs quartiers. La population appelée à demeurer vigilante.
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16: Placement hier lundi des travaux de construction de l'école primaire Oufaham ou à Loubero Centre. Il s'agit d'une concrétisation de la promesse faite par le président de l'Assemblée nationale de la RDC, Aimé Bodji. Une action vivement saluée par les responsables de cette école.
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16: La campagne de vaccination contre la poliomyélite, la rougeole et la ribéole est confirmée du 21 au 25 août 2026 au Nord Kivu. Elle vise à renforcer l'immunité collective des enfants de 0 à 14 ans. Les parents appelés à se préparer pour lutter contre ces maladies. Voilà tout pour les titres. Bienvenue au détail. C'est tout à l'heure.
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16: Bienvenue au détail de ce journal. Un cas de justice populaire a été signalé dans la nuit de dimanche à hier lundi 17 août à Rwanda, commune de Boulengera dans la ville de Butembo. La victime est un homme d'une trentaine d'années. Le président de la société civile qui confirme les faits indique que les auteurs de cet acte ignoble restent encore introuvables. John Kameta plaide pour l'ouverture d'enquête afin d'établir les circonstances de ces meurtres. Il est dans ses propos choisis par Steven Matei.
24: Un cas de justice populaire a été enregistré au niveau d'Iropwe Rwanda, à côté du marché de Rwanda, c'est au quartier Rwanda, commune de Boulengera, vers les heures matinales, que ce corps qui était vraiment tout nu a été visible par les premiers passants. jusqu'à présent, la société civile n'a pas encore de précisions sur les auteurs de cet acte contre la loi. Et nous profitons donc pour lancer un message auprès des autorités compétentes dans le cadre de la recherche ou de diligenter des enquêtes pour comprendre les auteurs de cet acte qui est vraiment contre la loi de la République démocratique du Congo. Nous sommes en train de regretter le fait que la vie humaine à ville de Butembo soit presque banalisée, parce qu'aujourd'hui, pour perdre sa vie, ça ne coûte plus beaucoup de temps. Voilà pourquoi l'État, dans sa mission de, ou sa mission première de nous protéger, nous leur demandons de multiplier des mécanismes allant dans le sens de protéger les citoyens avec leur bien.
16: Et au quartier Congo Yassika, à commune Vulamba, toujours à Butembo, ce sont des incursions nocturnes des présumés bandits qui ont été rapportées dans la cellule Kitatumba, Kikwangwa, Kiankike et Katobobo dans la nuit de samedi à dimanche. Selon le chef de quartier, ces inciviques ont fait des blessés avant d'emporter de l'argent, des téléphones et d'autres biens de valeur. Pascal Mazink Mabaliko appelle sa population à collaborer avec les services de sécurité et à dénoncer tout cas suspect. Ses propos ont été recueillis par Kavutia Maliro.
0: Dans la nuit du samedi au dimanche, il y avait mouvement de bandits en armes blanches et à feu qui ont circulé dans notre contrée. Ils inquiétaient vraiment la population. Et il y a des blessés, il y a l'argent emporté, au moins 6 ménages qui étaient visités. Et nous avons jusqu'à présent même des victimes qui sont hospitalisées, qui ont été machetées. Donc en celui de Tatumba, celui de Kikwangwa, celui de Kiangike, celui de Katobo, vraiment c'était très compliqué pour eux. Pour la population, vous savez, la sécurité c'est l'affaire de tous. On est d'appeler la population à la collaboration. Il faut qu'on continue toujours à se sensibiliser entre nous et dénicher aussi des malfrats. Parce que vous savez, quelqu'un ne peut pas venir au hasard et commencer à passer dans des maisons. Ça qui n'est pas quelqu'un qui est comme éclaireur. Et ce sont ces gens-là qui sont toujours d'interpeller par leur conscience, qui puissent voir l'intérêt général de la population. Parce que et aussi il y a des familles ici. Les gens qui vendent des boissons aux heures tardives, nous leur demandons de dénicher, de collaborer avec le service de sécurité. Parce que dans des cas pareil, vous pouvez constater même les ADF commencent à opérer et après on va dire que ce sont les bandits. Bon, ce qu'ils vont poser comme des actes, on va constater après qu'ils sont des bandits vraiment. Parce qu'ils sont en train de travailler avec un message en disant que non, nous sommes en train d'échanger une arme, il y a un bandit qui est entré ici chez vous, mais nous sommes en recherche. Mais après, vous allez constater qu'ils sont des bandits.
16: Un présumé bandit a été maîtrisé dans la soirée de dimanche 15 août par des habitants de Kalemire, commune Boulenguer à ville de Butembo. Le chef dit du quartier explique que cet événement, plutôt cet élément, faisait partie des groupes de trois hommes qui opéraient dans la concession des cafés Kit sur la route Mutsanga. Kaindo Visiri Isaac ajoute que ces opérants nocturnes ravissaient de l'argent et des téléphones aux passants. Il félicite ses administrés pour leur vigilance qui a permis de maîtriser l'un d'entre eux avant que les autres ne prennent la fuite. L'autorité des bases annonce que les enquêtes se poursuivent afin de retrouver les autres fuyards. Kaindo Visiri Isaac est au micro de Kavutia Maliro.
2: Nous remercions la population du quartier Kalemire qui est parvenu à mettre la main sur un grand bandit bien armé et qui répond au nom de Pierrot Malemba Paco, qui a été attrapé dans la concession de Café Kit vers la route Mutsanga. Ils étaient à trois et ils étaient en train de tracasser la population pour revirer les téléphones de la paisible population. Alors la population a eu la chance de mettre la main sur ces derniers pour qu'ils soient transférés à la PNC et pour être auditionnés, parce que les deux autres ont pris fuite ce samedi vers 19h. Bon, ils ont eu un grand cœur de les poursuivre parce que ça fait longtemps que la tracasserie se passe dans la concession de Café Kit, là vers la route Mutsanga, tout juste là où il y a le marché de bétail, là où il y a le marché de chèvres là, raison pour laquelle la population avait pris la décision de boucler cette concession-là pendant que les bandits s'étaient cachés dans cette concession-là pour tracasser la population. Alors, ils ont mis la main sur ces Pierrot, Malemba, Paco. Nous remercions la population.
16: La société civile dénonce ce qu'elle qualifie de tentative d'assassinat à Boutouré dans le groupement Mali au territoire des Béni. Elle indique que des hommes porteurs d'armes à feu ont fait irruption dans la parcelle des sorties Katouva Mbala C autour de 21h locales de dimanche. Profitant de la sortie de leur cible dans sa cuisine, ils ont tiré plusieurs balles dans sa direction, rapporte Maître Mahombi Kaonga, défenseur des droits humains dans la zone. À la croire, la victime a mystérieusement échappé aux balles de ses assaillants. Il exhorte les autorités compétentes à mettre des mesures pour traquer tous les détenteurs illégaux d'armes. On l'écoute.
3: Nous recommandons aux autorités compétentes de mener des actions concrètes pour dénicher ces réseaux criminels pour que ces entités soient pacifiées. Il s'agissait de notre père qui répond au nom de Katsuva Mbala, c'est Valérie, qui a été victime d'une tentative d'assassinat alors qu'il s'apprêtait à pouvoir dormir, à quitter la cuisine. Il a été victime de fusillade où les bandits lui ont tiré plusieurs coups de balle et c'est par la grâce de Dieu que ces balles réelles ne lui ont pas atteint. Voilà pourquoi nous sommes en train de demander la vigilance de tout le monde, tout en appelant les autorités compétentes à pouvoir mener des actions concrètes pour démanteler ces réseaux criminels.
16: Un calme apparent s'observe depuis lundi à Katundi, à plus de 20 km au sud de Lubero centre, après des coups de feu attendus le matin à Kinyati et Kanyamitala. Les fonctionnaires délégués d'équipe PC Paluku Kangiti précisent qu'il ne s'agit aucunement d'une reprise d'affrontement entre les FARDC et de l'AFC M23. À la croire, la situation est redevenue calme et les activités se déroulent normalement sur la RN2. Des sources locales indiquent que les tirs viendraient de la zone occupée par la rébellion. L'incident a causé une panique momentanée et la propagation des rumeurs. L'origine exacte des tirs n'est pas encore établie. Pour rappel, les positions du M23 sont à Kitumbiro, à moins de 10 km de Katundi. Après un retrait entamé à fin mars dans le nord du territoire, les mouvements s'est repositionné dans cette localité. Au territoire de Beni, le comité de la société civile des cantines dans le groupement Basso Amadioué a été suspendu à cause d'un conflit de leadership. Cette décision ressort d'une assemblée extraordinaire tenue dimanche 16 août dernier dans la même entité à laquelle plusieurs composantes de cette structure citoyenne ont pris part. Il a été reproché à ces comités une dispute autour des leaderships, une situation qui entrave son bon fonctionnement. En attendant l'organisation des nouvelles élections, un comité de crise constitué de 3 personnes a été installé afin de gérer les affaires courantes. Écoutez le procès verbal lu par Georges Kikivaya, président de la société civile de Benimbao.
4: Après débat et délibération, l'Assemblée ayant analysé profondément les causes du dit conflit, a, au cours d'une séance tenante, voté pour la destitution du comité de la société civile Force Vive Bassoa-Lubena et comité de crise ici de 3 personnes faisant partie du comité de la société civile Force Vive sous noyau du groupement Bassoa-Madiwe a été mis à place par l'Assemblée pour une durée de 2 semaines à compter de ce jour pour des élections libres, transparentes et inclusive prévue le 30 août 2026 à Cantune dans la salle Mazembe. Ce comité de crise, il s'agit de Kambale Lukwamir comme président, Muhindo Kassom Job, premier vice-président, et Kati Sifa Asia, rapporteur, tous vivant dans l'agglomération de Cantine.
16: Éducation dans cette édition pose de la première pierre hier lundi 17 août pour la construction de l'école primaire Oufahamou située à Lubero centre, chef-lieu du territoire. La cérémonie s'est déroulée en présence du député national Obed Simisi, élu de Lubero. Le lancement des travaux vient répondre à la promesse du président de l'Assemblée nationale, Aimé Bodji, faite lors de sa visite en février dernier dans les territoires. On a parlé avec Azafli Timéré.
17: C'est une infrastructure à étages composée des salles de classe, d'un bureau et d'installations sanitaires visibles sur la maquette présentée lors de la cérémonie. Le député national Obed Simisi, qui a posé la première pierre au nom du président de l'Assemblée nationale, a indiqué que le coût global de la construction et de l'équipement est estimé à 200 000 dollars américains.
20: À ce qui concerne le coût, c'est autour de 200 000 dollars. L'honorable président de l'Assemblée nationale, l'œuvre qu'il a promise, elle est maintenant réalisée parce qu'elle commence déjà.
5: Ça nous fait grandement plaisir parce que toute la population accepte ce projet. Et nous félicitons l'honorable président pour son amour d'accompagner le chef de l'État dans sa vision de moderniser les infrastructures. Maintenant, nous sommes à province du Nord-Kivu, dans le territoire de Lubero, pour une construction d'une école moderne.
17: Émis par l'accueil qui lui a été réservé en février dernier par une écolière de l'école primaire au Fahamou, Aimé Bogi avait promis de construire une école pour cette apprenante afin d'améliorer ses conditions d'apprentissage. La directrice de cet établissement scolaire n'a pas caché sa satisfaction. Massika Baïkeria.
6: Ce moment est plus fort pour toute la communauté du territoire de Lubero, plus particulièrement celle de l'école primaire au Fahamou, qui attendait impatiemment l'œuvre promise servira pour la formation intellectuelle de plusieurs générations.
17: Même si la durée des travaux n'a pas été communiquée à la presse, la pose de la première pierre marque le début de la concrétisation de la promesse du président de la Chambre basse du Parlement congolais. Azaf Lutumiri, depuis Lubero.
16: Le gouvernement provincial annonce une campagne de vaccination contre la poliomyélite, la rougeole et la rubéole sous l'ensemble du Nord Kivu. Elle ira du 21 au 25 août 2026. L'annonce est contenue dans un message officiel signé le 15 août par l'autorité provinciale. Selon les communiqués, les enfants de 0 à 5 à 9 mois seront vaccinés contre la poliomyélite et ceux dont l'âge varie entre 6 mois et 14 ans. Vont recevoir les vaccins contre la rougeole et la rubéole. La campagne va se dérouler en stratégie fixe. Le gouvernement provincial fait savoir que les sites de vaccination seront installés dans la communauté afin de faciliter l'accès à tous les enfants concernés. Écoutez l'extrait de ces messages lus par Prisca Kamala, coordonnatrice principale du Nord Kivu en charge de la santé.
7: Contrairement aux dates initialement annoncées, le gouvernement de la RDC, en collaboration avec ses partenaires, confirme l'organisation pendant 5 jours, soit du 21 au 25 août 2026, d'une campagne intégrée de vaccination contre la poliomyélite, la rougeole et la rubéole sur toute l'étendue de la province du Nord Kivu. Cette campagne concerne tous les enfants de 0 à 5 à 9 mois qui seront vaccinés contre la poliomyélite. Tous les enfants de 6 mois à 14 ans qui seront vaccinés contre la rougeole et la rubéole. La vaccination se déroulera en stratégie fixe, c'est-à-dire les sites de vaccination seront installés dans la communauté pour faciliter l'accessibilité. Ainsi, je demande aux leaders religieux de mobiliser les fidèles dans les églises, les mosquées et autres lieux afin qu'aucun enfant ne soit privé de cette vaccination.
16: C'est avec cet élément que nous bouclons complètement cette édition du journal. Merci infiniment à vous tous, auditeurs, auditrices, de l'avoir écouté. Bonne suite des temps chez vous, accompagnez les programmes de la RTVH.

0: 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En avant est toujours Nicolas.
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2: Amis sportifs, merci pour cette fidélité que vous accordez à ce programme de RTVH. Bienvenue à l'écoute de cette nouvelle chronique sportive. La Ligue nationale de football a rendu publique ce lundi la liste des 47 clubs retenus pour l'édition 2026 et 2027 du championnat national de Ligue 2. Parmi les équipes sélectionnées figurent l'Union sportive Sokozaki et l'association sportive Nyuki de Butembo. En revanche, le football club Intercel de Katwa, l'athletic club Kapako de Beni et le football club Mwangaza de Beni, récent vainqueur du championnat provincial du Nord Kivu, sont les grands absents et ne font pas partie du tableau. Ces 47 formations ont été retenues par l'instance dirigeante sur la base du classement de la saison écoulée et de la relégation depuis la première division de certaines équipes. Sur le plan géographique, la compétition est répartie en trois zones de développement. La zone Est compte 15 clubs engagés, le tout solide Malekessa de Kisangani, le football club Cobra, le cercle sportif Makiso, la JS Gampela, l'association sportive Nouvelle Espérance, l'association sportive Nika, le football club Mabanka, le football club Malkia, le football club Nkoibi, l'Ompe de Kindu, l'union sportive Sokozaki, l'association sportive Makomine, l'Olympique club Munkano, l'association sportive Kabasha, l'association sportive Nyuki et l'Olympique club Bukavu Dawa. De leur côté, les zones ouest et centre-sud regroupent chacune 16 équipes pour compléter le tableau de cette nouvelle saison de Ligue 2. À quelques semaines du coup d'envoi des compétitions interclubs de la CAF, l'heure est au grand réglage pour les ambassadeurs de la RDC engagés en Ligue des Champions et en Coupe de la Confédération. Le Tupisa Mazembe, le football club Les Aigles du Congo et le Daring Club Virunga de Goma intensifient leur préparation en valeur entrée en lice au premier tour préliminaire. Bien qu'exempté de ses premiers tours, l'association sportive Maniema Union de Kindu peaufine elle aussi ses automatismes. Et de son côté, en Ligue des Champions, le Tupisa Mazembe a disputé deux rencontres de fixation ce lundi 17 août à son centre technique de Futuka. Dans le premier duel, les Corbeaux se sont imposés 2-0 face au football club Blessing grâce à des réalisations de Lys Nyembo et Diébenin Dongala. On va de dominer le cercle sportif et Don Bosco lors du second match sur la plus petite des marques 1-0. Selon l'entraîneur Silman Rao, ce test visait à renforcer la cohésion et créer les automatismes au sein du groupe. Au premier tour, le Tupisa Mazembe défiera le Ghanéen de Medeama CS. Toujours en Ligue des Champions, le football club Les Aigles du Congo poursuit sa deuxième phase de préparation à Luanda en Angola après un stage concluant en Tanzanie. Le vice-champion de la Lina Foot affiche un bilan positif de 2 victoires, dont la dernière décrochée ce dimanche face à Primeiro d'Agosto 1-0. Sur le terrain, le Samouraï se prépare à croiser le fer avec les Rwandais d'Aper FC. Toutefois, l'incertitude plane sur la localisation de cette confrontation. La CAF n'a pas encore rendu sa décision suite à la demande de délocalisation formulée par la formation rwandaise vers un terrain neutre, évoquant des réseaux de sécurité et sanitaires liés au virus Ebola. En Coupe de la Confédération, le DC Virunga et l'association sportive Maniema Union ont établi leur cas de base au centre technique FIFA Digne au Congo-Brazzaville. Les unionistes de Kindu ont enchaîné deux succès convaincants ce dimanche en amical. 3-0 contre l'AS Elbo, puis 3-0 face au CS Espoir, une équipe locale. De son côté, le DC Virunga de Goma, vainqueur de la Coupe du Congo, a effectué sa deuxième séance de travail ce lundi pour préparer sa toute première participation africaine face au Bazar Brave de Seychelles. Pour rappel, le match allait du premier tour préliminaire se jouera du 4 au 6 septembre et le retour du 11 au 13 septembre prochain. Alors le second tour se disputera alors en octobre prochain. Ainsi préfère cette chronique sportive. Merci à vous toutes et à vous tous de l'avoir écouté.
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1: 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Et c'est l'heure d'Afrique Midi. Bonjour Simon Bourtembourg.
2: Bonjour Paul, bonjour à toutes et à tous.
1: Et à la une, c'est désormais officiel en Zambie, le président sortant est réélu.
2: Hakainde Hichilema est crédité de 60% des voix au premier tour. La commission électorale a donc rendu le verdict du scrutin présidentiel dans la nuit. Les résultats des législatives sont eux toujours attendus. Après Libreville, Zanzibar, Félix Tshisekedi poursuit sa mini-tournée diplomatique. On fait le bilan de l'étape gabonaise et on se projette sur le volet tanzanien de ce déplacement du président. Congolais. Le partenariat est désormais entériné entre l'Arabie Saoudite et l'armée soudanaise alors que la guerre au Soudan dure depuis plus de 3 ans. On décrypte ce rapprochement dans le journal et avec l'invité d'Afrique Midi, Marc Lavergne, directeur de recherche émérite au CNRS. À la une également le Tchad et ce bras de fer à quelques semaines de la rentrée des classes. À la menace d'une grève des enseignants plane à nouveau à N'Djamena. Et puis du sport et un grand nom du football mondial bientôt sur le banc des Lions de la Terre. Rien d'officiel encore, mais Patrick Vieira est à Dakar depuis quelques heures. L'ancien international français en bonne place pour devenir le futur sélectionneur du Sénégal.
1: En Zambie, une victoire au premier tour, mais sous tension.
2: Les résultats officiels du scrutin présidentiel sont donc tombés au milieu de la nuit. Hakainde Hichilema est réélu président avec 60% des suffrages face à Brian Mundumbile. À 4 jours après le vote du 13 août, la commission électorale a donc scellé le résultat de la présidentielle, mais on attend toujours l'issue des législatives. Bonjour Lisa Fabian.
3: Bonjour.
2: Hakainde Hichilema a déjà adressé ses premiers mots aux Zambiens.
3: Oui, le chef de l'État réélu pour un second mandat s'est dit profondément touché par la confiance accordée par les électeurs, alors que ses soutiens, vêtus des couleurs du Parti Unifié pour le Développement National, se réunissaient pour célébrer cette victoire dans les rues de Lusaka. À ceux qui ont préféré les idées présentées par nos adversaires, nous vous entendons et nous continuerons à œuvrer pour vous, a encore promis Hakainde Hichilema, qui affrontait 13 autres candidats pour cette présidence. Le président sortant a donc été réélu avec 60% des suffrages, soit plus de 2,9 millions de voix. Son principal adversaire, Brian Mundumbile, est quant à lui crédité de près de 38% des votes, soit 1,8 million de voix selon la commission électorale. Cet ancien ministre du gouvernement d'Edgar Lungu a très vite dénoncé des irrégularités dans le dépouillement, allant jusqu'à revendiquer sur les réseaux sociaux sa victoire à la présidentielle comme aux législatives, vendredi matin, juste après le vote.
2: Justement, Lisa, ces élections générales zambiennes, elles se sont déroulées dans un climat inhabituellement tendu pour cette démocratie réputée stable. Des opposants ont notamment été arrêtés peu après le scrutin.
3: Oui, effectivement, 11 personnes ont été arrêtées en fin de semaine dernière. Parmi elles, 6 figures de l'opposition. Cela a été confirmé dimanche soir par le gouvernement qui évoque un coup de filet contre une milice présumée menaçant la sécurité d'État. Des accusations rejetées catégoriquement par le parti de Brian Mundumbile qui a effectivement dénoncé une descente des forces de sécurité dans sa résidence personnelle au cours de laquelle un parlementaire du NRPUP a été blessé par balle, selon lui. Le même jour, la commission électorale a suspendu le dépouillement en raison de violences, un climat et des restrictions qui ont été pointées par les observateurs internationaux déployés en Zambie pour suivre ce scrutin.
2: Lisa Fabian du service Afrique de RFI.
1: Du Gabon à la Tanzanie, la diplomatie congolaise à la manœuvre.
2: Félix Tshisekedi échange ce mardi à Zanzibar avec Samia Suluhu Hassan pour consolider la coopération sécuritaire et économique entre Kinshasa et Dodoma. Une séquence diplomatique entamée quelques jours plus tôt au Gabon et à Libreville. La visite du président congolais a permis notamment de sceller de nouveaux engagements bilatéraux. Passant en Ligodi, quel bilan peut-on faire de l'étape gabonaise de cette mini-tournée?
4: Eh bien Simon, la RDC obtient un soutien clairement annoncé, le soutien du Gabon à la candidature de Juliana Amato Lumumba au poste de secrétaire général de l'OIF, l'Organisation internationale de la francophonie. Libreville, de son côté, sollicite Kinshasa sur 2 candidatures, celle du Gabon au Conseil de l'Union internationale des télécommunications avec une élection prévue en novembre à Doha et celle de Libreville pour accueillir les sommets de l'Union africaine en 2027. Enfin, trois accords ont été signés, coopération générale, notamment judiciaire, environnementale, sanitaire et minière, exemption de visa pour le passeport diplomatique et des services et consultations politiques et diplomatiques régulières. Il faut également ajouter qu'une commission mixte doit suivre leur mise en œuvre.
2: Et après à Libreville, on le disait, Félix Tshisekedi est à Zanzibar. Les autorités tanzaniennes annoncent des discussions allant du commerce aux investissements à la paix et jusqu'à la sécurité. Mais passons sur quel dossier cette visite peut-elle réellement produire des avancées?
4: D'abord, la coopération militaire et sécuritaire. Elle repose déjà sur un mémorandum signé en 2022. En avril dernier, Kinshasa a demandé notamment l'expertise tanzanienne pour former des officiers et cadres des forces armées de la République démocratique du Congo. Et il existe un précédent beaucoup plus opérationnel, Eric Nkuba, présenté comme conseiller stratégique de Corneille Nangaa, coordonnateur du mouvement politico-militaire AFC-M23, avait été arrêté en Tanzanie, puis extradé vers Kinshasa. Et deuxième dossier, les corridors de Dar es Salaam, importants pour les sud-est miniers congolais. Des travaux RDC Tanzanie-Zambie ont déjà été identifiés et ils ont également identifié des problèmes très concrets, postes de contrôle illégaux, paiement en espèces, vol des cargaisons et coordination aux frontières. Et enfin, Simon, la diplomatie régionale. Les mois derniers, Félix Tshisekedi avait fait remettre à Samia Sulu Hassan un message spécial et confidentiel lors d'échanges portant notamment sur la situation dans les Grands Lacs.
2: Passons Ligodi, alors que sur le volet sanitaire, cette fois, l'épidémie d'Ebola en RDC est, je cite, loin d'être maîtrisée. Les mots ce midi du chef de l'OMS qui met en garde contre un risque élevé de propagation internationale de la maladie. Déclaration à l'ouverture aujourd'hui d'une réunion du comité d'urgence sur Ebola.
1: Un nouvel axe de coopération entre Khartoum et l'Arabie Saoudite.
2: Les ministres des Affaires étrangères des deux pays ont officialisé la création d'un conseil suprême chargé donc de piloter les relations soudano-saoudiennes. Cette structure, eh bien, elle est destinée à redynamiser les investissements, le commerce et les échanges politiques entre les deux nations. Ouda Ibrahim.
0: La signature de cet accord intervient après 2 années de préparation. Elle constitue un ultime acte de rapprochement entre l'armée soudanaise et le pouvoir saoudien. Ce Conseil suprême de coopération et de coordination stratégique témoigne, selon le deux capitales, de la volonté d'élever leur niveau de coopération bilatérale et leur partenariat. Il s'agit d'une plateforme institutionnelle qui sert à faciliter la mise en œuvre de projets contribuant au développement et à la stabilité économique. Mais cet accord acquiert aussi une dimension politique. Pour le chef de la diplomatie soudanaise, le Conseil permettra également d'harmoniser la vision et d'aborder un certain nombre de questions nationales d'intérêt commun ou régional, comme la sécurité en mer Rouge. Le ministre soudanais des Affaires étrangères a par ailleurs salué la position de l'Arabie saoudite à l'égard de son pays, ainsi que le soutien et l'assistance que le royaume a toujours apporté au Soudan en toutes circonstances. Fin de citation.
2: Et l'alliance entre Khartoum et l'Arabie saoudite, on y revient dans la deuxième partie d'Afrique Midi avec Marc Lavergne, directeur de recherche émérite au CNRS.
1: Au Tchad, c'est un bras de fer qui s'engage à quelques semaines seulement de la rentrée des classes.
2: La menace d'une grève des enseignants plane à nouveau à N'Djamena. Le syndicat de la profession dénonce le mépris, la répression et le déni de parole exercé par le pouvoir. Abdelkader Djibia est président du syndicat pour la province de N'Djamena.
5: Ces négociations ont commencé depuis l'année dernière et le gouvernement lui-même a sorti un chronogramme de 45 jours pouvant aboutir à la signature de protocole d'accord et régler certain nombre de points. Et après, le gouvernement a fait sortir notre deuxième calendrier pour le 6 juin. Nous avons attendu, mais le chronogramme n'a pas été exécuté. Les promesses faites par le gouvernement n'ont pas été tenues et nous avons pris l'engagement l'année dernière en toute responsabilité de finaliser l'année malgré la condition de vie et de travail intenable des enseignants. Donc, nous demandons au gouvernement d'acter le plus rapide possible le protocole d'accord qui nous permettra de bénéficier sur ces différents primes et indemnités et aussi de verser nos demi-salaires qui ont été coupés injustement l'année dernière et aussi que le gouvernement doit quand même signer les autorisations de titre pour permettre aux enseignants de se faire former. Et donc, nous avons dit clairement dans notre point de presse que la balle est dans le camp du gouvernement. C'est lui seul qui décidera s'il y aura la rentrée scolaire ou pas.
2: Un témoignage au micro RFI de Victor Cariou.
1: Vous écoutez Radio France Internationale, 20h39 à Pékin. Simon, en Afrique, le yuan gagne progressivement du terrain face aux devises occidentales.
2: Oui, de nombreux pays du continent ne se contentent plus d'importer des produits chinois. Ils payent désormais leurs factures et remboursent leurs dettes avec le yuan. La Chine cherche ainsi à réduire la place du dollar dans les échanges internationaux. Claire Broadhurst.
6: Payer ses importations chinoises, rembourser une dette ou même collecter des impôts en yuan. En Afrique, la monnaie chinoise gagne du terrain. En Zambie, les entreprises minières chinoises peuvent désormais verser taxes et royalties en yuan. Au Kenya, une partie de la dette contractée pour financer le chemin de fer a été convertie du dollar vers la monnaie chinoise. En Angola, une grande banque commerciale s'apprête à rejoindre CIPS, le système de paiement transfrontalier développé par Pékin. Et le mouvement s'accélère. Standard Bank peut déjà effectuer des règlements en yuan dans 19 pays du continent. Pour Pékin, l'équation est simple. La Chine est le premier partenaire commercial de l'Afrique, alors pourquoi continuer à passer par le dollar. Mais cette alternative a ses limites. Le yuan reste étroitement contrôlé par Pékin, n'est pas librement convertible et représente encore une faible part des paiements internationaux. Pour les pays africains, réduire leur dépendance au dollar peut donc aussi signifier raccroître leur dépendance à la Chine. Et c'est précisément l'enjeu pour Pékin, transformer son poids commercial en influence monétaire sans être encore en mesure de détrôner le billet vert. Cléa Broadhurst de Pékin, RFI.
1: Au Cameroun, ce nouveau volet médiatique, cette fois dans l'affaire Martinez-Zogo.
2: Visé par des sanctions du régulateur des médias, le groupe L'Anecdote accuse le Conseil national de la communication de partialité. Plusieurs de ses journalistes ont écopé de 3 mois de suspension après la couverture de l'audience où comparait leur propre patron, Jean-Pierre Amougou-Bellinga. Des sanctions qui sont qualifiées d'abusives par Bonny Philippe, directeur général de L'Anecdote.
7: Vous parlez de cette affaire Martinez-Zogo qui nous vaut aujourd'hui les foudres du régulateur des médias camerounais. Depuis le déclenchement de cette affaire, nous avons presque tous les médias qui en parlent avec des récits parfois tirés par les cheveux, des récits totalement lunaires, des narratifs qui n'ont rien à voir avec la réalité des débats devant les tribunaux. Mais le Conseil national de la communication du Cameroun n'a jamais inquiété de quelque manière ses confrères d'autres médias. Donc, on a vraiment l'impression que le groupe L'Anecdote et Vision 4, principalement, sont ciblés et donc sont l'objet aujourd'hui de ce que j'ai appelé une politique de harcèlement et de persécution du Conseil national de la communication. Ce que nous faisons, c'est que nous n'allons plus nous laisser faire, comme on l'a mentionné dans le communiqué. Nous allons saisir toutes les voies de recours pour nous faire entendre, à savoir dire clairement au CNC que nous ne sommes pas d'accord avec leurs décisions. Ce sont des décisions non seulement discriminatoires, mais qui tentent à nuire à un groupe des médias.
2: À propos recueilli au micro RFI de Polycarpe Essomba.
1: Le Cameroun où souffle un vent de fierté après le sacre historique des Lions Indomptables.
2: Zéro humilité, c'est le slogan qui enflamme la toile camerounaise depuis le triomphe des Lions à la CAN au Maroc. Une formule virale qui sert à la fois de tacle ironique aux hommes de la sélection nationale et de démonstration de force face au reste du continent. Emmanuel Junentap.
8: Alors que les Lions Indomptables descendent de l'avion trophée à main, l'humoriste Edou Douanon Glacé explique devant son petit écran pourquoi chaque Camerounais ne devrait plus être humble.
9: On doit maintenant survoler seulement l'Afrique. On ne sert plus la main de quelqu'un. Chaque pays maintenant devrait venir avec un calepin, avec un stylo. On leur dicte comment ça fonctionne. Ils écrivent seulement, ils prennent note. Pas de questions. Ils enregistrent vraiment et ils partent aussi expérimenter ça chez eux.
8: Sur les réseaux sociaux, l'influenceuse Laure Mouaminga s'approprie ce mot d'ordre zéro humilité, mais avant tout pour chambrer les joueurs de l'équipe nationale masculine, quart de finaliste de la dernière CAN.
10: On s'adresse aux hommes, aux footballeurs camerounais, parce que chez eux là, ils sont concentrés à faire la guerre. L'ego est monté, descendu. Qui doit être président de la FECAFOOT, qui ne doit pas l'être. Ce qui nous intéressait, c'est jouer au ballon. On a joué au ballon, nous sommes rentrés avec la CAN. Ce qui veut dire que la femme reste la femme.
8: L'humoriste Edou Douanon Glacé préconise même une nouvelle démarche. Pour le mot d'ordre, zéro humilité.
9: Mon pied doit légèrement frôler le sol. Mes épaules doivent être hautes. Parce que si ça avait été les Ivoiriens, un mois, on n'allait pas respirer. Moi-même, un mois, il ne faut pas respirer.
8: Laure Mouaminga voit même plus loin. Ce mot d'ordre doit tenir jusqu'à ce que les Lions Indomptables remportent la CAN. Emmanuel Juntap Yaoundé, RFI.
1: Un grand nom du football mondial sera-t-il bientôt sur le banc des Lions de la Teranga?
2: Rien n'est encore officiel, mais Patrick Vieira est à Dakar depuis quelques heures, en bonne place pour devenir le futur sélectionneur du Sénégal. Un retour aux sources pour le natif de Dakar, mais Babacar Fall, les supporters sont divisés.
11: On lui tend la main, les bras ouverts.
12: Il y a ceux qui sont d'accord avec l'arrivée probable de Patrick Vieira.
11: C'est un enfant du pays, ses parents qui viennent du Sénégal. C'est une très bonne nouvelle pour le football sénégalais.
12: Et ceux qui pensent que Vieira ne peut pas être sélectionneur des Lions.
13: Je ne suis pas d'accord. Quand il était footballeur, il avait choisi de jouer pour la France. Que l'on confie l'équipe à ceux qui ont joué pour le Sénégal.
14: J'ai suivi au Strasbourg, Crystal Palace. Je pense que c'est, Nice, mais il n'a pas prouvé sur le plan sportif, franchement.
12: Patrick Vieira sur le banc du Sénégal, il aura du pain sur la planche.
14: Je pense qu'on a amené

0: Patrick Vieira pour qu'il puisse gérer le vestiaire. Parce qu'on a un problème de vestiaire. C'est ce problème-là qu'on a eu au niveau de la Coupe du Monde. Il y avait beaucoup de détails.
1: Vieira, ça va coûter plus cher que son prédécesseur, Pape Thiaw. On parle de 40 à 45 millions de francs CFA.
2: Patrick Vieira et Pape Thiaw, est-ce qu'ils sont au même niveau? Pape Thiaw est venu par intérim. Après, on l'a donné à l'équipe nationale. Patrick Vieira, il vient pour prendre l'équipe nationale. Il faut comparer les choses aussi.
1: Babacar Fall, Dakar, RFI.
3: Et puis Simon, ce premier rassemblement sous les couleurs de l'UNESCO pour la Kharja de Sidi Bou Saïd.
4: La procession soufie dans le village tunisien inscrit au patrimoine mondial de l'UNESCO le mois dernier. Une tradition très ancienne qui attire des centaines de curieux à chaque mois d'août. À trois jours pour célébrer les liens d'amitié entre la confrérie de l'Ariana, quartier de Tunis, et la confrérie de Sidi Bou Saïd. Reportage Lilia Blaise.
5: Dans le mausolée du saint de Sidi Bou Saïd datant du XIIIe siècle, Najet attend avec sa belle-sœur le début de la cérémonie. Son mari est membre de la confrérie de l'Ariana.
6: Mon mari est le troisième de sa génération à avoir rejoint la confrérie. Et depuis qu'on a ouvert les yeux, étant enfant, nous avons baigné, que ce soit lui ou moi, dans l'univers soufi. Donc ce rendez-vous, c'est incontournable.
5: À l'origine, les agriculteurs de l'Ariana venaient rendre visite aux pêcheurs de Sidi Bou Saïd et se souhaiter une bonne saison agricole à la fin de l'été. Mais avec les traditions soufies très fortes des deux confréries, ces liens sont devenus spirituels et amicaux et donnent lieu à un ensemble de rituels religieux pendant les trois jours de la Kharja, notamment les chants liturgiques. Pour Hichem, soufi de la confrérie de Sidi Bou Saïd, c'est un moment à ne pas manquer.
7: Les chants, c'est trois choses principalement. Dieu, le prophète et après les saints du soufisme. Et quand on rencontre la troupe de l'Ariana, on va changer un peu les paroles, on va leur dire « Marhaban bikoum yaziyar », « Bienvenue à vous, chers visiteurs ».
5: L'événement attire chaque année un public très diversifié, aussi bien de jeunes Tunisiens que des familles et des touristes. Lilia Blaise, Tunis, RFI.
4: La capitale tunisienne où il est à 13h47. L'heure d'un point sur les principaux titres de l'actualité internationale avec vous, Paul Lonsin-Spinelli.
3: Oui, avec à la une cette alerte de l'OMS à propos de la RDC, l'épidémie d'Ebola est loin d'être maîtrisée selon l'Organisation mondiale de la santé, qui estime aussi que le risque d'une propagation internationale reste élevé. Les États-Unis se fâchent contre Israël. Les frappes israéliennes de ce matin contre un aéroport militaire du nord-ouest syrien, une escalade que Washington qualifie d'inutile. Damas dénonce une attaque injustifiée. L'État hébreu n'a pas expliqué les motifs de ces bombardements. Et puis dans la région, l'Iran réaffirme que le détroit d'Ormuz restera fermé tant que Washington n'aura pas satisfait les exigences de Téhéran, à savoir lever le blocus naval sur les ports iraniens, lever l'embargo pétrolier et dégeler les avoirs financiers de l'Iran. Le parquet de Paris annonce enquêter sur des soupçons d'ingérence russe sur Édouard Philippe et Gabriel Attal, deux candidats à la présidentielle de l'an prochain en France. Les deux hommes ont fait l'objet de campagnes de calomnie à propos de leur état de santé. Et puis Sophie Adnaud est en train de devenir la première astronaute française à sortir dans l'espace. La scientifique française doit passer au total 6 heures en extérieur pour remplacer une antenne de la Station spatiale internationale. RFI, 14h49 à Khartoum, alors que la guerre au Soudan dure depuis plus de 3 ans. Le jeu des alliances diplomatiques et militaires évolue en coulisses. Le Soudan et l'Arabie Saoudite ont officiellement signé hier un accord pour créer le Conseil suprême de coopération et de coordination stratégique. Et avec l'invité d'Afrique Midi, on va décrypter ce rapprochement de plus en plus affirmé entre Riyad et l'armée soudanaise du général Al-Bouran. Simon, vous recevez en effet Marc Lavergne. Il est directeur de recherche mérite au CNRS, spécialiste du Soudan et de la région du Golfe.
4: Bonjour Marc Lavergne.
8: Bonjour.
4: L'Arabie Saoudite a donc longtemps tenté de jouer les arbitres comme médiateur à Jeddah. Riyad est désormais sorti de sa position de neutralité en choisissant son camp au Soudan.
8: Oui, je crois que cette position de neutralité, elle était un petit peu factice. Je dirais qu'elle était gage de prudence, mais en réalité, l'Arabie Saoudite préfère la stabilité. C'est un grand pays, c'est un pays qui est un pôle à la fois pour le monde arabe et pour l'islam. Et en face, il y a ce Soudan qui est aujourd'hui déchiré, perturbé. Et l'armée est un gage de stabilité. Donc je pense que l'Arabie Saoudite a essayé de jouer les intermédiaires entre les forces de soutien rapide et l'armée régulière. Mais en réalité, avec les États-Unis derrière, tout ça a été une façon de masquer quand même une reconnaissance d'une sorte de légitimité à l'armée soudanaise de diriger le pays.
4: Mmh. Le mois dernier, Riyad achetait notamment des chars pakistanais pour l'armée soudanaise. La coopération se fait donc maintenant aux yeux de tous. Pourquoi ce virage maintenant ?
8: Oui, je crois qu'il y a un dévoilement parce que les choses durent et commencent à être problématiques pour le prince héritier, hein, Mohamed bin Salman. L'Arabie saoudite est un pays qui est en quête de stabilité dans son environnement et c'est aussi une façon de prendre le contre-pied des Émirats arabes unis qui, eux, de façon très déterminée et dès le début, ont pris fait et cause pour les forces de soutien rapide.
4: Vous évoquiez le soutien d'Abu Dhabi au FSR. En soutenant l'armée, Riyad prend donc le contre-pied, vous le disiez. Est-ce qu'on assiste là à un affrontement par procuration entre les deux pays ?
8: Oui, j'irai peut-être pas aussi loin parce que les deux pays ont besoin de garder une sorte de modus vivendi qui fait que chacun a sa façon de fonctionner. Hein. On a d'un côté des villes-États avec, je dirais, un état d'esprit beaucoup plus agressif, beaucoup plus expansionniste en termes non pas de territoire, mais en termes d'influence. Et puis on a l'Arabie saoudite qui est, elle, un grand pays, un vaste pays, avec un poids de population au moins 10 fois supérieur à celui des Émirats arabes unis, si on parle que des nationaux. Donc il y a forcément une décantation qui se fait aujourd'hui avec cette décision de l'Arabie saoudite de tendances qui étaient plus ou moins masquées jusqu'à présent. Mais l'Arabie saoudite, ce qu'elle recherche, c'est la stabilité autour de la mer Rouge pour ses projets de développement côtier d'ailleurs, hein, c'est-à-dire pour basculer finalement du golfe Persique à la mer Rouge, déplacer le centre de gravité du pays. Et en face, il y a cette instabilité au Soudan qui lui pose problème.
4: Et justement, en quoi choisir le camp du général Al-Bourhan permet d'apaiser les tensions en mer Rouge ?
8: La stabilité au Soudan est représentée par l'armée, alors que les forces de soutien rapide sont d'une part des gens qui n'ont pas un credo religieux très affirmé, c'est le moins qu'on puisse dire, et qui sont incontrôlables, ingérables, donc qui font peur à l'Arabie saoudite. Hein. Je crois que l'Arabie saoudite, dirigée par cette famille saoudienne, eh bien, elle est aussi toujours inquiète de déstabilisation interne, hein, parce que pas sûr que toute la population saoudienne soit alignée derrière la monarchie, et il peut y avoir dans les nouvelles générations des attirances comme ça vers des éléments beaucoup plus aventureux, beaucoup plus agressifs comme les forces de soutien rapide.
4: Et Marc Lavergne, qu'attend concrètement cette fois le pouvoir militaire soudanais de ce rapprochement avec l'Arabie saoudite ?
8: L'armée soudanaise est confortée dans sa légitimité, entre guillemets, par ce soutien de l'Arabie saoudite. Et l'Arabie saoudite, ce qu'elle en attend, c'est une stabilisation au plus vite de ce Soudan qui est en face et qui risque de poser un défi, et qui pose un défi d'ailleurs en étant allié aux Émirats arabes unis. Donc ce qui transparaît là, c'est aussi finalement une sorte d'affrontement culturel entre les Émirats arabes unis et l'Arabie saoudite, qui est quelque chose qui se traduit dans le champ politique, dans les relations internationales. Et donc l'Arabie saoudite est un pouvoir, disons, stable et qui cherche à garder cette stabilité, et puis aussi ce mentorat sur l'ensemble de la Ligue arabe, hein, et donc à travers la Ligue islamique mondiale, etc.
4: Une dernière question, Marc Lavergne, au sujet cette fois de la médiation quant au conflit au Soudan. Où est-ce qu'on en est maintenant avec la prise de position de ces différents acteurs régionaux ?
8: Les choses, disons, ont tendance à se, les positions ont tendance à se durcir. Hein. On voit que l'Éthiopie, elle aussi, bon, elle est hostile à l'Égypte, donc elle prend des positions de soutien aux forces de soutien rapide. Il y a comme ça des sortes de dévoilements qui font que ce conflit prend une dimension régionale. Et donc, c'est quelque chose qui est assez peu propice à un règlement rapide. En tout cas, il n'en est pas question parce qu'on ne voit pas de partage du pouvoir, on ne voit pas de partage du territoire possible entre ces forces qui sont devenues ennemies, hein, les forces de soutien rapide et l'armée soudanaise. L'armée soudanaise qui elle-même n'a pas une grande légitimité auprès de la population elle-même, qui rêvait de transition démocratique. Hein. C'est comme ça que les choses ont démarré au tournant des années 2020-2019. Donc y a une frustration de la population soudanaise qui ne soutient pas l'armée. Elle ne soutient pas plus l'armée que les forces de soutien rapide. C'est un peu le choix entre la peste et le choléra, si vous voulez, pour les Soudanais.
4: Marc Lavergne, directeur de recherche émérite au CNRS, spécialiste du Soudan et de la région du Golfe. Un entretien que vous pouvez évidemment réécouter sur notre application RFI Pure Radio, rubrique Invité Afrique Midi.
3: Allez, direction l'Éthiopie à présent, où l'on poursuit ce mardi notre série consacrée aux actrices oubliées des luttes anticoloniales.
4: Et on s'intéresse au rôle capital de Taïtou Betul pour stopper l'invasion italienne en janvier 1896. Oui, parce que si l'Éthiopie est toujours restée indépendante, elle a tout de même échappé de peu aux joues coloniales de l'Italie. Si l'empereur éthiopien Ménélique II au pouvoir à l'époque deviendra un symbole de la lutte contre la colonisation, son épouse, l'impératrice Taïtou Betul, est elle restée dans l'ombre. Portrait avec Marlène Panara.
9: L'imposante statue ocre de l'impératrice Taïtou surplombe l'esplanade du musée d'Adwa à Addis Abeba, à côté de celle de son mari Ménélique II. La souveraine pointe du doigt la fontaine qui lui fait face comme un clin d'œil à l'histoire, explique Tigis Tangassou, guide au musée.
10: Pendant le siège de Mekele, Taïtou a coupé l'approvisionnement en eau de la rivière, rendant l'accès à l'eau extrêmement difficile pour les Italiens. La situation est ensuite devenue extrêmement ardue pour les forces italiennes qui, après 6 jours de siège, ont capitulé et quitté le champ de bataille.
9: Bezawit, en famille, visite le musée pour la... Elle ne connaissait pas le rôle décisif de Taïtou dans cet épisode clé de l'invasion italienne de janvier 1896.
11: J'ai entendu dire qu'elle a fait beaucoup de bien aux femmes et que c'était une héroïne, mais je dois avouer que mes connaissances à ce sujet sont limitées.
9: L'impératrice Taïtou a pourtant largement contribué à l'échec de l'Italie en Éthiopie, explique l'anthropologue Alula Pankhurst.
12: Son mari, l'empereur, avait commencé à avoir beaucoup de relations avec les Européens et commencé à avoir des accords. Parce qu'il voulait importer des armes, mais elle se méfiait beaucoup d'eux. Elle disait toujours que si les Européens viennent avec des cadeaux, c'est parce qu'ils ont des intentions ultérieures.
9: Le rôle de Taïtou dans la bataille d'Adwa, qui a chassé les Italiens le 1er mars 1896, a été déterminant.
12: Premièrement, elle a créé un bataillon, une équipe de soldats de femmes sur des mules. Elle était donc aussi dans...
9: Taïtou dans la bataille d'Adwa, qui a chassé les Italiens le 1er mars 1896, a été déterminant.
12: Premièrement, elle a créé un bataillon, une équipe de soldats de femmes sur des mules. Elle était donc aussi dans les stratagèmes. Elle a donné beaucoup d'avis et aussi des soins. Elle a même participé activement lorsqu'il y a eu des opérations chirurgicales après la bataille. Et donc c'était quelqu'un qui a en quelque sorte permis à l'Éthiopie de garder son indépendance vis-à-vis des pouvoirs européens à la fin du 19e siècle, tandis que les autres pays africains ont été colonisés.
9: Taïtou a aussi marqué de son influence la capitale éthiopienne. C'est elle qui, en 1886, a choisi de la nommer Addis Abeba, nouvelle fleur en Amérique. Marlène Panara, Addis Abeba, RFI.
4: Et nous avons rendez-vous demain à la même heure pour un nouvel épisode de notre série consacrée aux actrices oubliées de la lutte anticoloniale. C'est ainsi que se referme cette édition d'Afrique Midi. Merci à vous d'avoir été à notre écoute. Le retour de l'actualité africaine sur la radio RFI, c'est à 18h30 TU avec Afrique Soir. Merci à Maël Guyot à la réalisation, Laurent Corot assisté de Yasmine Boulan à la rédaction en chef. Je vous laisse avec Paul Lonsin-Spinelli pour la suite d'RFI Midi.
3: Merci beaucoup Simon Bourtambeau. Et à demain pour une nouvelle édition d'Afrique Midi.
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4: Chers auditeurs et auditrices, bonjour. Bienvenue à l'écoute de ce bulletin d'information humanitaire à Habari za mahali. Les campagnes de sensibilisation sur la lutte contre Ebola se poursuivent dans le Nord Kivu. Malgré certaines résistances au sein de la communauté, les équipes de riposte, accompagnées par des structures de jeunes, restent mobilisées pour renforcer la prévention et couper la chaîne de transmission de cette maladie. Restez branchés pour ne rien rater de l'évolution de cette situation. Nick Mukobeloa, je suis à la présentation.
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4: Débutant à Butembo, vers la fin du mois de juillet, une résistance communautaire alimentée par des rumeurs et des attaques contre les structures sanitaires a conduit les jeunes de Kiala à forcer un cercueil et manipuler un corps contaminé. Cette situation a fait de la zone de santé de Katwa l'un des principaux foyers de l'épidémie à Butembo. Face à l'augmentation des cas positifs et des décès, la riposte et plusieurs organisations locales ont intensifié les activités de sensibilisation afin de briser la chaîne des contaminations. Richard Maliro nous en dit plus.
7: Pour faire face à l'urgence, la riposte a déjà mis en place plusieurs stratégies de sensibilisation et de prise en charge des cas suspects. La zone de santé est devenue l'épicentre de la maladie à Butembo, avec un cap d'une centaine de cas. C'est pourquoi nous essayons de densifier la sensibilisation, indique le docteur Kampale Mukoko, médecin directeur de la zone de santé de Katwa. Outre la sensibilisation, la riposte a déployé une task force composée de Wazalendo et groupes de pression avec pour objectif de traquer des cas suspects, sensibiliser porte à porte et permettre une prise en charge rapide afin de briser la chaîne des contaminations. Initiative qui, selon Frank Mukenzi, porte-parole de la synergie des mouvements citoyens et groupes de pression, porte déjà ses fruits.
8: Nous sommes descendus dans des associations de jeunes là-bas, on avait des leaders là-bas, d'autres groupes, et nous avons aussi à voir la situation. En tout cas, il y a des problèmes, et on a sensibilisé, et on suppose que petit à petit, ça va aller. Toutes ces couches-là doivent être vues en aparté, en fait d'organiser une activité d'ensemble avec toutes les couches. Et nous avons appris qu'il y avait un jeune décédé, et que les autres jeunes devraient aller s'attaquer à une structure sanitaire. Ça, nous avons rencontré et nous nous sommes directement mis au travail. On a su apaiser les gens.
7: À parallèle, des organisations des jeunes se sont mobilisées. La SEMPROBEN, association des chauffeurs, manutentionnaires et propriétaires de BEN, dont certains membres figurent parmi les manipulateurs du corps, dit avoir pris des mesures urgentes en interne pour briser la chaîne des contaminations et orienter les contacts vers les centres de santé.
9: Après avoir constaté que ces gens sont devenus un danger pour la communauté et pour l'association, nous avons pris une mesure de limiter les réunions dans notre parking de Kiala. Vous savez, nous nous retrouvons souvent dans des cabines, dans des carrosseries de Ben. Imaginez toucher une personne qui a été contaminée, ça va impacter négativement. Nous disons d'abord à nos membres que Ebola existe. Nous devons suivre les consignes des médecins.
7: Pour rappel, fin juillet dernier, des habitants ont forcé un cercueil et manipulé à Meni un corps contaminé par le virus et Ebola, refusant les protocoles d'enterrement sécurisés. Dans la même période, une structure sanitaire accusée d'avoir enregistré plusieurs décès d'Ebola a été incendiée à Tchala par des habitants en colère. Plusieurs personnes contacts ont pris la fuite dans la communauté. Depuis, les équipes de la riposte et les organisations locales mènent une mobilisation conjointe pour indiquer rapidement la flambée des camps dans la ville de Butembo. Butembo, Richard Maliro Kakule pour Habari za mahali.
4: À Kirumba, dans le sud du territoire de Lubero, les enterrements sont parfois réalisés avec la participation de jeunes et d'adultes volontaires qui creusent les tombes et prennent part à l'inhumation. En cette période d'épidémie d'Ebola, cette pratique.
7: Kakule pour Habari za mahali.
4: À Kirumba, dans le sud du territoire de Lubero, les enterrements sont parfois réalisés avec la participation de jeunes et d'adultes volontaires qui creusent les tombes et prennent part à l'inhumation. réanimation. En cette période d'épidémie d'Ebola, cette pratique commune...
0: Irumba, lorsque décès survient, des jeunes et adultes sont souvent mobilisés pour creuser la tombe et accompagner la famille jusqu'au cimetière, témoigne cet habitant.
6: Lorsqu'une personne meurt dans notre quartier, on nous appelle. Nous prenons des bêches et des pioches, puis nous allons au cimetière. Une fois arrivés, nous creusons la tombe. Lorsque nous terminons et que le corps arrive, descendons de la tombe pour les recevoir, sans gants ni autres équipements de protection. Afin de déposer les corps dans la tombe, nous y mettons des feuilles. Nous mettons d'autres feuilles au-dessus. Et ensuite, nous recouvrons les corps, les terres et nous répartons.
0: Derrière cet acte de solidarité se cache en fait des risques, notamment en cas de contact rapproché avec les corps du défunt, confirme Dr Kombi Benjamin, médecin traitant au sein du centre de santé des références de Kirumba.
10: Les risques pour la manipulation des corps est tellement élevé, surtout les corps, sa vie. C'est pourquoi, dans l'enterrement digne et sécurisé, il est recommandé que ce soit les personnes formées à cette matière qui doivent procéder à l'enterrement digne et sécurisé. Et ces personnes sont déjà protégées elles-mêmes et elles vont continuer pendant qu'elles font l'enterrement. Elles vont aussi protéger la communauté. Une fois les personnes qui font l'enterrement ne sont même pas protégées, elles risquent maintenant de propager la maladie.
0: Pour des personnes qui creusent des tombes, des accompagnateurs et des membres des familles, la prudence reste donc essentielle. Il est notamment recommandé d'éviter tout contact direct avec les corps. Le docteur Kombi Benjamin insiste également sur l'importance de signaler tout décès aux professionnels de santé afin que des mesures appropriées puissent être prises.
10: Il fallait que nous puissions procéder à la sensibilisation de nos familles. Lorsque nous pleurons nos chers qui nous ont abandonnés, qui nous ont quittés, ce n'est plus nécessaire encore de procéder au lavage de corps ou bien aller palper le corps qui est déjà décédé. On ne sait jamais. Ne procédons plus à des manipulations de corps, sa vie, puisque le risque infectieux ou bien de contamination est tellement élevé.
0: Le respect des procédures sanitaires et la signalisation rapide de tout décès aux professionnels de santé permet ainsi de mieux encadrer les inhumations et de protéger les familles, les accompagnateurs ainsi que l'ensemble de la communauté. Depuis Kirumba, Origène Moussouba au compte du bulletin, Habari Zamahali.
4: Pour finir, les équipes de riposte contre la maladie à virus Ebola passent à la vitesse supérieure à Nente, la zone de santé des Béni et le conseil urbain de la jeunesse, avec l'appui de la Caritas, ont mobilisé la population du quartier Boutili, considéré comme l'épicentre de l'épidémie d'Ebola à Béni, afin d'éradiquer cette maladie. Isaac Bengeve pour les détails.
11: Dans l'heure de santé de Boutili, dans la ville de Béni, l'alerte est rouge. Ce quartier est aujourd'hui considéré comme l'épicentre de la 17e épidémie d'Ebola dans la zone de santé de Béni, avec plus de 20 cas, selon le médecin chef de zone, Dr Michel Tosalisana. Il dresse l'état des lieux, rappelant que Béni a sa 4e épidémie d'Ebola.
12: Béni, tu n'as vu qu'à...
11: En ville de Béni, c'est la 4e épidémie d'Ebola, la 10e, 13e, 15e et voici la 17e. Aujourd'hui à Boutili, il y a plus de 20 cas avec des décès communautaires. De son côté, Mandler implication dans la sensibilisation.
13: Nous avons l'obligation d'adhérer et d'accompagner les équipes avec toute vigilance parce qu'on ne peut pas laisser les équipes travailler seules. Pourtant, nous sommes là aussi, nous sommes une grande couche importante parmi la population de la ville qui ont la capacité d'accompagner positivement les équipes de la riposte et éradiquer le plus vite cette maladie.
11: Karim Moïssa exhorte les autorités sanitaires à associer les jeunes dans les domaines clés de la lutte contre Ebola.
13: J'ai fait appel aux autorités sanitaires de savoir que cette couche est bien nécessaire, surtout dans la sensibilisation, dans la communication, dans l'enterrement digne et sécurisé. Pas tous les piliers nécessaires. Ils seront le premier porteur de messages et le premier sensibilisateur dans la communauté.
11: Sur le terrain à Boutili, les résultats de ces actions se font déjà sentir. Inhabitants sous couvert d'anonymat en témoignent.
14: C'est vrai, ici chez nous à Boutili, nous avons peur de la maladie Ebola parce que nous écoutons beaucoup de rumeurs sur WhatsApp. Mais ce que les médecins et les jeunes nous ont dit, ça nous a aidés.
11: À Boutili, comme dans d'autres aires de santé, la bataille contre Ebola passe donc par la confiance. Sans l'adhésion de la population, la riposte échoue. Cette mobilisation des ONG, notamment la Caritas, d'autres partenaires et de la zone de santé, vaut la peine pour transformer la peur en action, le rumeur en alerte.
15: La jeunesse, c'est l'avenir de demain. Jeunesse, c'est moi qu'on a préparé.
11: Béni, Isaac Bingeve pour Habari Zamahali.
4: ainsi s'achève ce bulletin d'information pour aujourd'hui. Si vous nous avez rejoint en cours de diffusion, vous pouvez retrouver l'intégralité de ces informations sur notre site web, le www.abarizamali.org. Nick Mukobelo était à la présentation. Merci de votre fidélité. D'ici là, prenez soin de vous. Au revoir.
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16: Notre peur la plus profonde n'est pas d'être inapte. Elle est que nous puissions être dotés d'un pouvoir sans commune mesure. On n'apporte rien au monde en se dévalorisant. Il n'est pas éclairé de se faire plus petit que l'on est, simplement pour rassurer les autres autour de nous. Si nous nous libérons de notre propre peur, notre présence seule pourra aussi libérer les autres.
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18: 18h30 à Boutembo, l'heure de votre édition Palais français sur l'RTVH. Bienvenue à vous tous, auditeurs et auditrices, mais avant tout, les titres. En ville de Boutembo, le centre hospitalier Maïcha Bora, situé à Vusia, au quartier Mukalangiwa, commune Vulamba, a été la cible d'une attaque par des inconnus dans la nuit du 17 août 2026. Selon la société civile noyau communale, les assaillants surgis à 20h locales ont incendié des salles d'hospitalisation et laboratoires avec ses équipements techniques.
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18: Un homme se faisant passer pour un ingénieur du projet de stabilisation et des relèvements de l'Est, la RDC, a été arrêté lundi 17 août à commune de Lume dans le territoire de Beni. Il est accusé d'escroquer plusieurs habitants. Les services de sécurité, il faut savoir qu'il est suspect du nom de Palouku Moulinda Gloire, demandait de l'argent aux habitants.
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18: Changement à la tête de la direction générale des recettes du Nord Kivu, de Jarenka à territoire de Lubero. Le gouverneur militaire de la province a nommé Tumaini Tamboué et Jeune à remplacement des Kassere Kamwenge Lucien. Voilà tout pour les titres. Bienvenue au détail, c'est tout à l'heure.
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18: Gracia Casereca assure la mise en onde. Bienvenue au détail de ces journaux. Comme annoncé en titre, à Ville de Butembo, le centre hospitalier Maïcha Bora, situé à Vusia, au quartier Mukalangiwa, commune Vulamba, a été la cible d'une attaque par des inconnus dans la nuit du 17 août 2026. Selon la société civile communale, les assaillants surgis vers 20h locales ont descendu deux salles d'hospitalisation, un laboratoire avec ses équipements techniques et six lits des malades. Ce président Jean-Baptiste Moussaï salue l'intervention des voisins de cette formation sanitaire qui a permis de limiter les dégâts. Il condamne fermement cet acte et exige un laboratoire avec ses équipements techniques et six lits des malades. Ce président Jean-Baptiste Moussaï salue l'intervention des voisins de cette formation sanitaire qui a permis délimiter les dégâts. Il condamne fermement cet acte et exige un laboratoire avec ses équipements techniques et six lits des malades. Ce président Jean-Baptiste Moussaï salue l'intervention des voisins de cette formation sanitaire qui a permis délimiter les dégâts. Il condamne fermement cet acte et exige un laboratoire avec ses équipements techniques et six lits des malades. Ce président Jean-Baptiste Moussaï salue l'intervention des voisins de cette formation sanitaire qui a permis délimiter les dégâts. Il condamne fermement cet acte et exige un laboratoire avec ses équipements techniques et six lits des malades. Ce président Jean-Baptiste Moussaï salue l'intervention des voisins de cette formation sanitaire qui a permis délimiter les dégâts. Il condamne fermement cet acte et exige un laboratoire avec ses équipements techniques et six lits des malades. Ce président Jean-Baptiste Moussaï salue l'intervention des voisins de cette formation sanitaire qui a permis délimiter les dégâts. Il condamne fermement cet acte et exige un laboratoire avec ses équipements techniques et six lits des malades. Ce président Jean-Baptiste Moussaï salue l'intervention des voisins de cette formation sanitaire qui a permis délimiter les dégâts. Il condamne fermement cet acte et exige un laboratoire avec ses équipements techniques et six lits des malades. Ce président Jean-Baptiste Moussaï salue l'intervention des voisins de cette formation sanitaire qui a permis délimiter les dégâts. Il condamne fermement cet acte et exige un laboratoire avec ses équipements techniques et six lits des malades. Ce président Jean-Baptiste Moussaï salue l'intervention des voisins de cette formation sanitaire qui a permis délimiter les dégâts. Il condamne fermement cet acte et exige un laboratoire avec ses équipements techniques et six lits des malades. Ce président Jean-Baptiste Moussaï salue l'intervention des voisins de cette formation sanitaire qui a permis délimiter les dégâts. Il condamne fermement cet acte et exige un laboratoire avec ses équipements techniques et six lits des malades. Ce président Jean-Baptiste Moussaï salue l'intervention des voisins de cette formation sanitaire qui a permis délimiter les dégâts. Il condamne fermement cet acte et exige un laboratoire avec ses équipements techniques et six lits des malades. Ce président Jean-Baptiste Moussaï salue l'intervention des voisins de cette formation sanitaire qui a permis délimiter les dégâts. Il condamne fermement cet acte et exige un laboratoire avec ses équipements techniques et six lits des malades. Ce président Jean-Baptiste Moussaï salue l'intervention des voisins de cette formation sanitaire qui a permis délimiter les dégâts. Il condamne fermement cet acte et exige un laboratoire avec ses équipements techniques et six lits des malades. Ce président Jean-Baptiste Moussaï salue l'intervention des voisins de cette formation sanitaire qui a permis délimiter les dégâts. Il condamne fermement cet acte et exige un laboratoire avec ses équipements techniques et six lits des malades. Ce président Jean-Baptiste Moussaï salue l'intervention des voisins de cette formation sanitaire qui a permis délimiter les dégâts. Il condamne fermement cet acte et exige. Boulevard Joseph Kabila à Ville de Butembo, à plus des passages piétons. À plus des passages piétons près du rond-point Moamikiomboué, ces lignes continues des discontinues ont été tracées de part et d'autre de la route. Selon la Commission nationale de la prévention routière Saint-Père, antenne locale, ces marquages au sol vise à prévenir des cas d'accidents. Bauma Kabukulu, héritier responsable de ces services, indique que d'autres zones dangereuses pour les usagers seront également réaménagées de manière progressive. Il s'est confié à Elias Kassissou.
1: Notre devoir, c'est de prévenir les accidents. C'était après les études minutieuses sur cet endroit que nous avons constaté qu'il y a pas mal d'accidents.

0: et nous avons forcément mis des passages piétons et essayé de mettre des lignes continues, discontinues pour essayer de réguler cet endroit et qu'il y ait une fluidité de la circulation. Je dirais qu'il y a eu des accidents et il se produisait des accidents. Ce qui a fait que nécessairement nous puissions passer, venir et mettre des signalisations. La construction, d'habitude, c'est au cognet et les usagers passaient de part et d'autre à des ordres, ce qui faisait que les repos aussi étaient victimes des accidents des mauvais conducteurs. Alors avec des marquages au sol ici, avec cette matière de conduite, ils savent qu'ils doivent, selon la direction qu'ils ont. À part Diapanda, nous envisageons baliser tous les points que nous trouvons sensibles et toutes les zones que nous trouvons dangereuses pour les usagers de la route. Et là, nous y allons progressivement.
1: Un homme se faisant passation et des relèvements de l'Est de la RDC a été arrêté lundi 17 août à commune de Loumé dans le territoire de Béni. Il est accusé d'escroquer plusieurs habitants. Les services de sécurité, faut savoir que les suspects Dino de Paloukoumoulida Gloire demandaient de l'argent aux habitants à contrepartie du ciment et des emplois. Le bourgmestre de Loumé, Arnold Issemiabo, indique que 4 personnes auraient été victimes de cette pratique. Il appelle ses administrés à la Pagloire demander de l'argent aux habitants à contrepartie du ciment et des emplois. Le bourgmestre de Loumé, Arnold Issemiabo, indique que 4 personnes auraient été victimes de cette pratique. Il appelle ses administrés à la prière.
2: Grand-mère ne veut pas mourir. Il va prendre une bêche à l'absence de ses gardiens. Et il va bêcher, il va couper. Il y a au moins 5 plaintes s'étirées. Mais la grand-mère va bien. Et le dossier à l'instruction, ici à la police. Donc vous trouvez avec les drogues des gens, la prise des boissons fortement alcoolisées, la prise aussi du chanvre, ça va nous conduire à commettre des actes contraires à la loi. Et il est en train de subir aussi la rigueur de la loi. Nous savons après l'instruction, je vais voir l'instructeur du dossier, ce qu'en est-il pour... parce que la famille est déjà présente. Sa propre grand-mère qui a mis son père au monde. Alors, nous sommes en train de voir comment on va instruire les dossiers et comment on va diligenter les enquêtes jusqu'à ce qu'on trouve une issue ou déposer même ce garçon. Parce qu'il peut faire honte à quelqu'un d'autre qui n'est pas même de sa famille. Si c'est un bébé, il peut la conduire, il peut faire honte. Nous sommes en train d'analyser s'il faut d'abord l'envoyer en soins et après tout sera. Hier, vers 16h, dans le quartier Mwangaza.
1: Deux militaires des forces armées de la République démocratique du Congo ont été condamnés à la perpétuité. Le verdict est tombé lors d'une audience publique à Kipese, agglomération Bassoa, dans les territoires des Loubérou. Ces fractions de viol sur mineurs. Nation vivement. Deux militaires des forces armées de la République démocratique du Congo ont été condamnés à la perpétuité. Le verdict est tombé lors d'une audience publique à Kipese, agglomération Bassoa, dans les territoires des Loubérou. Ces fractions de viol sur mineurs nation vivement.
3: De son supérieur hiérarchique, le prévenu a écopé de la peine de mort. Le tribunal a aussi condamné à 7 ans de servitude pénale et 5 000 $ américains de dommages et intérêts faisant de la trompe sexuelle sur un mineur qui concerne des tentatives de viol et des meurtres. Le tribunal a ordonné une descente sur cette audience foraine dans une zone située sur la ligne de front. A multiplié les crochets contre l'impunité tout en renforçant initialement prévu intérêt faisant de la trompe sexuelle sur un mineur qui concerne des tentatives de viol et des meurtres. Le tribunal a ordonné une descente sur cette audience foraine dans une zone située sur la ligne de front. A multiplié les crochets contre l'impunité tout en renforçant initialement prévu.
1: Le mandat carcéral repris mardi 18 août. Le changement se justifie selon l'autorité prochaine, l'administration fiscale des contribuables. À Zafli Cérémonie, voici.
4: Facilité par les directeurs provinciaux de la DGRNK, chef de service de l'administration de la recherche et du recouvrement. Justifié à la décision, ces changements au sein de la DGRNK viable.
5: La restructuration de la DGRNK, la nouvelle configuration de la province, nous rapprochement des. Voilà pourquoi nous déjà.
4: Les sortants et
6: tous les enjeux.
4: De l'administration de la recherche et du recouvrement. Justifié à la décision, ces changements au sein de la DGRNK viable.
5: La restructuration de la nouvelle configuration de la province, nous rapprochement des. Voilà pourquoi nous déjà.
4: Les sortants et
6: tous les enjeux politiques.
7: Action parce que sont vraiment dynamiques.
4: La décision, ces changements au sein de la DGRNK viable.
5: La restructuration de la nouvelle configuration de la province, nous rapprochement des. Voilà pourquoi nous déjà.
4: Sortant et
6: tous les enjeux politiques,
7: parce que sont vraiment dynamiques.
4: Décision.

0: Ces changements au sein de la DGRNK vie viable.
1: La restructuration de la la nouvelle configuration de la province, nos rapprochements des voilà pourquoi nous
0: déjà. Les sortants et
2: tous les enjeux politiques.
3: Parce qu'ils sont vraiment dynamiques.
4: On travaille ensemble.

0: poteau, en fait avec 4 fois 4.
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1: Votre des ligues finalisées et d'armes nouveau calendrier avant les nouvelles en évitant les clubs actifs. Par ailleurs, l'Alina fait la ligue par l'absence des groupés. L'OCRMK est à l'Union Sportive Tchinkunku, l'Union Sportive Panda B52, les Founesses Sportives Groupe Bazaron et Développement Est aux côtés des habitués Faki et l'association sportive Déception Nation, le football club Nkoko de Beni du Nord Kivu, Blé et Sauf Chanka Etache, l'Union sportive Tchinkunku, l'Union sportive Panda B52, le Founesses sportive Groupe Bazaron et Développement Est aux côtés des habitués Faki et l'association sportive Déception Nation, le football club Nkoko de Beni du Nord Kivu, Blé et Sauf Chanka Etache, l'Union sportive Tchinkunku, l'Union sportive Panda B52, le Founesses sportive Groupe Bazaron et Développement Est aux côtés des habitués Faki et l'association sportive Déception Nation, le football club Nkoko de Beni du Nord Kivu, Blé et Sauf Chanka Etache, l'Union sportive Tchinkunku, l'Union sportive Panda B52, le Founesses sportive Groupe Bazaron et Développement Est aux côtés des habitués Faki et l'association sportive Déception Nation, le football club Nkoko de Beni du Nord Kivu, Blé et Sauf Chanka Etache, l'Union sportive Tchinkunku, l'Union sportive Panda B52, le Founesses sportive Groupe Bazaron et Développement Est aux côtés des habitués Faki et l'association sportive Déception Nation, le football club Nkoko de Beni du Nord Kivu, Blé et Sauf Chanka. Final, l'Union sportive Tchinkunku, l'Union sportive Panda B52, le Founesses sportive Groupe Bazaron et Développement Est aux côtés des habitués Faki et l'association sportive Déception Nation, le football club Nkoko de Beni du Nord Kivu, Blé et Sauf Chanka. Finaliste, l'Union sportive Tchinkunku, l'Union sportive Panda B52, le Founesses sportive Groupe Bazaron et Développement Est aux côtés des habitués Faki et l'association sportive Déception Nation, le football club Nkoko de Beni du Nord Kivu, Blé et Sauf Chanka. Finaliste, l'Union, c'est officiel dans le championnat espagnol. Le club catalan affrontera Al-Ahly, une rencontre disputée dans le cadre du trophée John Kemp organisé chaque année au mois d'août au Camp Nou, en hommage à John Kemp, le fondateur du football club Barcelone. Ainsi prend fin cette chronique sportive. Merci à vous toutes et à vous tous, amis sportifs, de l'avoir écouté.
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4: Notre peur la plus profonde n'est pas d'être inapte, elle est que nous puissions être dotés d'un pouvoir sans commune mesure. On n'apporte rien au monde en se dévalorisant. Il n'est pas éclairé de se faire plus petit que l'on est, simplement pour rassurer les autres autour de nous. Si nous nous libérons de notre propre peur, notre présence seule pourra aussi libérer les autres.
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7: Ravi de vous retrouver encore une fois ce soir à l'écoute de la RTVH, auditeur, auditrice. Bienvenue à cette édition du journal qui s'ouvre par les titres. Une attaque a ciblé les centres hospitaliers Maisha Bora à commune Vulamba, ville de Butembo. Deux salles d'hospitalisation, un laboratoire avec ses équipements techniques et six lits de malades incendiés. La société civile exige une enquête.
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7: De nouveaux passages piétons au rond-point Japanda sur le boulevard Président de la République à Butembo. Une initiative de la Saint-Père pour sécuriser des intersections jugées dangereuses. D'autres zones à risque de la ville seront réaménagées progressivement.
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7: Installation ce mardi du nouveau chef de la division générale des recettes au Nord Kivu de Jarenka, centre de Lubero. Toumaini Tambwe est jeune, succède à Kasereka Mwengelicien. Échangement visant à rapprocher l'administration fiscale des contribuables. Voilà RVH. Tout pour les titres, bienvenue au détail, c'est à tout à l'heure.
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7: Pour la mise en onde, Gracia Casereca, bienvenue au détail de ces journaux. À Ville de Butembo, le centre hospitalier Maisha Bora, situé à Vusia, au quartier Mukalangiro, commune Vulamba, a été la cible d'une attaque par des inconnus dans la nuit du 17 août 2026. Selon la société civile noyau communale, les assaillants, surgis vers 20h locales, ont incendié deux salles d'hospitalisation, un laboratoire avec ses équipements techniques et six lits des malades. Ce président Jean-Baptiste Moussaï salue l'intervention des voisins de cette formation sanitaire qui a permis de limiter les dégâts. Il condamne fermement cet acte et exige une enquête pour mettre la main sur les présumés auteurs. Cette structure citoyenne appelle également au renforcement de la sécurité autour des infrastructures sanitaires. On écoute Jean-Baptiste Moussaï.
13: De maintenant, ce visa à incendier cette structure avait déjà été proféré. Les auteurs sont ainsi passés de la menace à l'acte causant d'importants dégâts matériels à cette structure sanitaire en cours de construction. Plusieurs vitres du bâtiment ont été caillassées. Trois salles ont été visiblement incendiées à l'aide du carburant, dont le laboratoire avec ses équipements et matériels techniques, ainsi que des salles d'hospitalisation, six lits destinés aux malades consumés par le feu. Grâce à l'alerte du voisinage, les assaillants ont pris la fuite avant de parvenir à réduire entièrement la structure en cendres. Face à cette situation, la société civile Force Vive Noyau de la commune Volamba condamne cet acte criminel portant atteinte à une infrastructure sanitaire d'intérêt communautaire. Demande aux autorités compétentes de diligenter une enquête afin d'identifier et de traduire en justice les auteurs de cet acte. Exhorte les services de sécurité à renforcer la protection des structures sanitaires et des populations civiles.
7: L'association culturelle Kandaïra déplore les attaques contre les structures sanitaires et les équipes de riposte contre la maladie virus Ebola à Provence du Nord Kivu, particulièrement en ville de Butembo. Indignation exprimée au cours des points de presse ce mardi 18 août. Le secrétaire général de cette association appelle les auteurs de ces actes à revenir à la raison. Kambale Mouamba Maxime est au micro de Nelson Rafiki.
6: Nous sommes en train de déplorer ces comportements. D'autre part, on peut même se poser des questions si les jeunes ou des gens qui s'attaquent à des équipes de riposte contre Ebola, qui arrivent même à détruire des structures sanitaires, est-ce que ces jeunes ou ces gens ne sont pas mandatés par les ennemis de la paix? Et à plus de l'agression rwandaise, à plus des massacres perpétrés contre les civils, et voilà qu'il y a encore la résurgence de la maladie à virus Ebola, dont nous sommes censés avoir de l'expérience. Et partant de l'expérience passée, aujourd'hui s'attaquer aux équipes de la riposte revient donc à pérenniser la maladie à virus Ebola dans la région. Et donc, tous les jeunes qui sont instrumentalisés, tous les jeunes qui voudraient faire de l'Ebola un populisme, tous les jeunes qui voudraient régler leur compte à partir de cette maladie à virus Ebola, nous leur demandons de revenir à la conscience parce que la maladie existe. Et cette maladie n'épargne personne.
7: Riposte contre Ebola dans la zone de santé de Lubero, une vingtaine de contacts étaient négatifs et libérés du centre de transit. Depuis la notification des deux premiers cas confirmés, l'entité sanitaire a intensifié les suivis des contacts et la sensibilisation communautaire. Les acteurs politiques et les leaders communautaires sont mis à contribution dans la lutte contre la maladie à virus Ebola. Le député provincial Boaz Moulenda insiste sur le respect strict des mesures d'hygiène. On l'écoute au micro d'Azaflitimiri.
12: J'appelle à la population du territoire de Lubero de respecter les règles d'hygiène. La maladie à virus Ebola existe et les gens sont en train de mourir à travers cette maladie. Cette maladie à virus Ebola est très compliquée, plus que même le sida et la diabète. C'est pourquoi j'appelle la population du territoire de Lubero. Je les informe en ce moment que la maladie à virus Ebola existe. Plusieurs personnes sont en train de perdre leur vie. Il y a aussi d'autres qui sont en train de trouver la guérison puisque leur prise en charge a été précoce. Donc lorsque la prise en charge est précoce, facilement on peut aboutir à la guérison. Mais lorsqu'on s'oriente dans des structures sanitaires avec un grand retard, c'est difficile de récupérer la vie.
7: Nous l'avons également noté au sommaire de cette édition. Des nouvelles lignes zébrées ont été marquées à Njiapanda sous le boulevard Joseph Kabila en ville de Butembo. À plus des passages piétons près du rond-point Mwami Kiombwe, ces lignes continues et discontinues ont été tracées de part et d'autre de la route. Selon la Commission nationale de la prévention routière Seine-Perrantin locale, ces marquages au sol visent à prévenir des cas d'accident. Baouma Kaboukoulou, héritier responsable de ces services, indique que d'autres zones dangereuses pour les usagers seront également réaménagées de manière progressive. Il s'est confié à Elias Kassessou.
14: Notre devoir, c'est de prévenir les accidents. C'était après les études minutieuses sur cet endroit que nous avons constaté qu'il y a pas mal d'accidents et nous avons forcément mis des passages piétons et essayé de mettre des lignes continues, discontinues pour essayer de réguler cet endroit et qu'il y ait une fluidité de la circulation. Je dirais qu'il y a eu des accidents et il se produisait des accidents. Ce qui a fait que nécessairement nous puissions passer, venir et mettre des signalisations. La construction ou l'aménagement de ces ronds-points, d'habitude, c'est au cognier. Les usagers passaient de part et d'autre à des ordres, ce qui faisait que les ronds-points aussi étaient victimes des accidents des mauvais conducteurs. Alors, avec des marquages au sol ici, avec ces traçages, nous pensons que ceux-là qui sont bien instruits et bien formés en matière de conduite, ils savent qu'ils doivent suivre telle ou telle autre bande selon la direction qu'ils ont. À part Japan, là, nous envisageons baliser tous les points que nous trouvons sensibles et toutes les zones que nous trouvons dangereuses pour les usagers de la route. Et là, nous y allons progressivement.
7: Inauguration ce mardi 18 août 2026 à Ville-Boutembo du rond-point Japanda modernisé par la société Otriofal SARL Power 7. La cérémonie officielle présidée par les maires a connu la participation des autorités politiques, administratives et coutumières ainsi que des habitants. Les commissaires supérieurs, principalement Bakitelu Roger, a salué le geste patriotique posé par cette société. Le directeur général des Otriofal SARL Power 7 a pour sa part promis d'accompagner les autorités urbaines dans les actions d'intérêt général. Tongo Eli est au micro de Moussa Ndunzanzo.
15: Avec une grande joie et une profonde satisfaction que je prends la parole aujourd'hui au nom de la société Otriofal SARL, propriétaire de la marque Power 7, à l'occasion de cette cérémonie marquant l'achèvement des travaux d'aménagement et d'entretien du rond-point Kiombo. Que la société Otriofal SARL a pris l'initiative de financer les travaux d'aménagement et entretien de ce site avec volonté de contribuer au développement de la ville et de rendre notre environnement urbain plus propre, plus agréable et plus accueillant. Mais notre engagement ne s'arrête pas seulement à la présente cérémonie. Nous lançons également un appel à l'Assemblée des usagers et à toute la population que la préservation de cet ouvrage est une responsabilité de tous. Nous invitons tout et chacun à respecter cet espace, à éviter toute dégradation et à contribuer à son maintien dans un état digne et agréable de notre ville.
7: Deux militaires des forces armées de la République démocratique du Congo ont été condamnés à des peines allant de 7 ans à la perpétuité. Le verdict est tombé dans la soirée de lundi 17 août lors d'une audience publique à Kipese, agglomération située en chefferie des Bassoirs dans les territoires de Lubero. Ces soldats ont été reconnus coupables des infractions des viols sur mineurs et de meurtres. Une condamnation vivement saluée par la société civile locale qui plaidait pour une justice à faveur des victimes. Plus de détails avec Elias Kassessou.
16: Le tribunal militaire garnison de Boutembo, siégeant en chambre foraine, a examiné 4 dossiers impliquant des éléments fardés sur les lignes de front. Le premier, Biamungu Mparara Belcher de Fuma, militaire de 333e bataillon de la force navale. Reconnu coupable du meurtre de son épouse, son fils et de son supérieur hiérarchique, le prévenu a écopé de la peine de mort. Le tribunal a aussi condamné à 7 ans de servitude pénale, $5,000 américains, des dommages et intérêts, pour Aïcha Maoussoum Poms, sergent de la 33e brigade pour violences sexuelles sur un mineur de 15 ans. Deux autres dossiers, qui concernent des tentatives de viol et des meurtres, ont été renvoyés ultérieurement. Le tribunal militaire garnison de Boutembo a ordonné une descente sur le terrain afin de procéder à des vérifications complémentaires. La société civile de Kipese salue cette audience foraine dans une zone située sur la ligne de front. Elle appelle la justice militaire à multiplier ce type d'initiative pour rapprocher la justice des populations et lutter contre l'impunité tout en renforçant la discipline au sein de FARDC. Initialement prévue le 15 août, cette audience avait été reportée en raison de l'éloignement de certaines parties concernées.
7: Changement à la tête de la Direction générale des recettes du Nord Kivu de RNK à territoire de Lubero. Le gouverneur militaire de la province a nommé Tumaini Tambwe et jeune à remplacement des Kasereka Mwenge Lucien. La remise et reprise entre les deux est intervenue ce mardi 18 août à Lubero Centre. Ces changements se justifient, selon l'autorité provinciale, par la nécessité de rapprocher l'administration fiscale des contribuables. Azaf Litimere a pris part à cette cérémonie. Voici son reportage.
17: La cérémonie a été facilitée par les directeurs provinciaux de la DGRNK, chef de service de l'administration de la recherche et du recouvrement. Justifié à la décision, Christophe Yamoré-Mier a expliqué que ces changements au sein de la DGRNK visent à rapprocher l'administration fiscale des contribuables.
18: La restructuration de la DGRNK est motivée par la nouvelle configuration de la province. Nous avons le principe de rapprochement des administrés aux administrés. Voilà pourquoi nous avons voulu qu'il y ait cette subdivision dans la DGRNK.
17: Kasereka Mwenge Lucien, les sortants, est redéployé au centre de la DGRNK Boutembo 2 avec les mêmes fonctions. Dans son allocation, il a rendu hommage à son ancienne équipe et a appelé à la continuité.
19: Nous voudrions remercier tous ceux qui ont eu à nous accompagner dans la récolte des recettes. Les opérateurs économiques que j'appelle partenaires, tous les agents, ils ont témoigné d'un amour patriotique. Je leur laisse un message de pouvoir transférer cette même confiance à notre collègue M. Eugène Toumaïni, qui est toujours la collaboration. Nous voudrions également remercier l'autorité provinciale, le général-major Evariste Gakoulé-Somo, qui a placé à nous sa confiance en nous désignant comme chef de centre opérationnel Boutembo 2.
17: Accueilli chaleureusement, le nouveau chef de centre Toumaïni Tambo Eugène a placé les agents au cœur de sa méthode de travail.
20: Satisfaction parce que en fait, j'irai de voir les agents qui sont vraiment dynamiques et qui me rassurent que nous allons travailler bien ensemble. Quand on travaille avec les agents qui connaissent bien leur travail, en tout cas, les atouts haussent du jour au jour.
17: Il a aussi lancé un appel aux opérateurs économiques, décrit comme partenaire privilégié de la DGRNK pour une collaboration franche afin de maximiser les recettes dans les territoires. Azaf Litimire, depuis Lubero.
7: C'est tout pour ce Radio Journal. Merci infiniment à vous tous, auditeurs et auditrices, pour la fidélité. Portez-vous bien et bonne soirée chez vous.
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23: Amis sportifs, merci pour cette fidélité que vous accordez à ce programme de RTVH et surtout bienvenue à l'écoute de cette nouvelle production sportive. Le coup d'envoi des championnats nationaux de football de Ligue 1 et Ligue 2 est officiellement reporté à une date ultérieure. L'annonce a été faite par la Linafoot à travers un communiqué officiel alors les reprises étaient initialement fixées au 30 août prochain pour la Ligue 1 et au 5 septembre pour la Ligue 2. Ce report fait suite à une réunion de travail tenu au siège de la FECOFA à Kinshasa. À cette occasion, l'instance fêtière a demandé de sursoir au lancement des compétitions l'état de finaliser et harmoniser le texte réglementaire. La Linafoot assure que le nouveau calendrier sera publié 14 jours avant les nouvelles dates de démarrage, tout en évitant les clubs à poursuivre sereinement leurs préparatifs. Par ailleurs, la Linafoot a rendu publique la liste de 47 clubs retenus pour disputer la Ligue de cette saison, un tableau marqué par la présence des grands noms relégués comme le Darin Club Motema Pembe, l'Olympique Club Renaissance de Kinshasa, le Football Club MK Etacheite, l'Olympique Club Bukavu Dawa, l'Union Sportive Tchinkunku, l'Union Sportive Panda Bessengande, le Football Club Chikas ou encore la Jeunesse Sportive Groupe Bazano de Lubumbashi. Dans la zone de développement Est, aux côtés des habitués figurent notamment l'Union Sportive Sokozaki et l'Association Sportive Nyuki de Butembo. La déception est grande pour d'autres formations, le Football Club Intessel, l'Athletic Club Kapako de Beni, mais aussi le Football Club Mwankaza de Beni, Rensa champion provincial du Nord Kivu, ainsi que le Football Club Moblé de Bunia et le CS Eldorado ne figure pas sur la liste publiée par la Linafoot, sauf changement de la dernière minute de cette stase du football congolais. Ces équipes devront évoluer alors dans leurs championnats locaux respectifs cette saison. absent de la première liste des 47 clubs publiés comme officiellement retenus pour le championnat national de Ligue des saisons 2026-2027. Le football club Mwankaza de Beni, champion du Nord Kivu, comme je le disais tantôt, est sorti de son silence. Selon la cellule de communication de cette formation de Beni, le directeur général de l'équipe, Shankom, a accordé un entretien ce mardi au cours duquel il appelle le fervent supporters au calme et rassuré que le comité sportif suit de près la situation. Et pour finir, amis sportifs, c'est désormais officiel. Rodri Hernandez est un nouveau joueur du Football Club Barcelone. Le club catalan a officialisé ce mardi 18 août la signature du milieu de terrain espagnol, fraîchement sacré meilleur joueur de la Coupe du Monde 2026 et Ballon d'Or à titre. Ce transfert retentissant en provenance de Manchester City aboutit en fait après plusieurs jours de longues discussions et de négociations intenses entre toutes les parties prenantes. D'après le journal espagnol Mundo Deportivo, l'opération globale est conclue pour un montant total de 76 millions d'euros. Sa présentation officielle devant le supporters barcelonais est attendue au Camp Nou d'ici la fin de la semaine. Cette signature intervient alors que le championnat espagnol a déjà repris ses droits depuis le 15 août dernier. Pour sa première sortie en Liga, le Football Club de Barcelone se déplacera sur la pelouse de la formation d'Elche ce dimanche. Alors, c'est dimanche 23 août, mais avant cette entrée en lice officielle, le club catalan affrontera les Égyptiens d'Al Ahly ce mercredi. Une rencontre disputée dans le cadre du trophée John Gamba et match amical de gala organisé chaque année au mois d'août au Camp Nou en hommage à John Gamba, le fondateur du Football Club Barcelone. C'est par là que nous bouclons complètement cette chronique sportive. Merci à vous toutes et à vous tous, amis sportifs, de l'avoir écouté.
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Auditeurs, auditrices de RTVH, salut. La revue de presse s'ouvre avec DarajaMedia.com qui s'intéresse à la situation politique et institutionnelle de la RDC. Ces médias estiment que, dans un contexte marqué par la persistance de l'insécurité dans l'Est, les difficultés des gouvernances économiques, l'alourdissement de la dette publique et la crise institutionnelle, la figure de l'ancien président Joseph Kabila Kabange demeure au centre du débat public. DarajaMedia.com fait savoir qu'un dialogue national devrait s'attaquer aux causes profondes de crise et des instabilités récurrentes que connaît la RDC depuis son indépendance en 1960. Dans le même registre, RTRBeni.net rapporte que Moïse Katumbi Tshapwe, président du parti Ensemble pour la République, plaide pour un dialogue impliquant toutes les parties prenantes, y compris les acteurs ayant pris les armes. Dans cette logique de décrispation politique, Hervé Diakessé estime également nécessaire d'envisager la levée des condamnations à mort prononcées contre l'ancien président Joseph Kabila et certains responsables de l'FCM. Par ailleurs, Afridesk.org met en lumière la faiblesse de la RDC dans le domaine de la coopération nucléaire civile. Ce média compare la situation congolaise à celle du Rwanda qui développe un cadre nucléaire civil avec l'appui des États-Unis et de l'Agence internationale de l'énergie atomique. À l'inverse, le Centre régional d'études nucléaires de Kinshasa, situé à l'Université de Kinshasa, resterait peu visible sur la scène institutionnelle. Afridesk.org s'interroge ainsi sur l'absence d'un programme nucléaire civil structuré en RDC alors que le pays dispose d'importantes ressources en uranium. Sur le front politique, ensuite, RTEKivu.com annonce une nouvelle mobilisation de la coalition Article 64. Cette plateforme de l'opposition prévoit une marche pacifique à l'échelle nationale le 15 septembre 2026. Date correspondant à la rentrée parlementaire. À Kinshasa, les manifestants devraient se diriger vers le palais du peuple. Cette mobilisation intervient alors que les débats sur la réforme du cadre référendaire et les initiatives constitutionnelles se poursuivent. Sur le plan sécuritaire, la cloche.net rapporte que l'insécurité demeure une préoccupation majeure dans le territoire de Ouattara. Lors d'une restitution de son action parlementaire, le député national Jean-Marc Mabindi Kolobor a indiqué avoir porté cette question auprès des autorités nationales. Il a notamment évoqué les menaces contre les populations, les déplacements ainsi que le braquage à main armée. Selon cet élu, plusieurs communautés de Ouattara restent exposées à l'insécurité. Pendant ce temps, dans le Nord Kivu, RTVH.net revient sur les nuits agitées enregistrées à Butembo entre le samedi 15 et le lundi 17 août. Plusieurs incidents ont été signalés, notamment des incursions d'hommes armés, des actes de justice populaire et l'arrestation d'un présumé bandit. Enfin, Radio Elimu IOR rapporte une série d'incursions dans la ville de Butembo. Le président de la société civile Force Vive de la commune Boulamba, Jean-Baptiste Moussaï, ces bandits ont fait irruption dans plusieurs ménages de la cellule Voliche A au quartier Matembe, dans la nuit du jeudi 6 au vendredi 7 août 2026. Le bilan faisait état ce jour-là de 8 maisons visitées, ainsi que de plusieurs personnes victimes des menaces et d'intimidation. Pour cet acteur de la société civile, ces actes constituent une menace sérieuse pour la sécurité des habitants et la protection des biens. D'après le chef du quartier, Pascal Mazingé Mabaliko, certaines victimes étaient blessées. Les assaillants auraient également emporté de l'argent dont le montant n'a pas été précisé, des téléphones portables et d'autres biens de valeur. C'est tout pour cette revue de presse sur RTVH présentée par Ilias Kasseso.

0: TVH, voici la page météorologique de ce mercredi 19 août 2026. La météo prévoit étant orageux dans l'avant-midi, soit de 6h à 12h. La température est de 17 à 22 degrés Celsius. L'humidité nage entre 84 et 96%, alors que les vents prennent la direction du nord sous une vitesse de 4 km par heure. Dans l'après-midi, tout comme le soir, ce sont des pluies légères qui s'annoncent. Des 12h à 18h, la température varie entre 21 et 23 degrés Celsius. L'humidité bascule entre 79 et 88%. La direction du vent reste constante avec une vitesse de 4 à 7 km par heure. De 18h à 0h, la température passe de 17 à 20 degrés Celsius, alors que l'humidité varie entre 91 et 99%. Les vents changent la direction du nord pour l'ouest avec une vitesse de 4 km par heure. Le soleil s'élève à 6h03 et se couche à 18h10, alors que la lune s'élève à 10h23 pour se coucher à 22h44. En bref, la journée d'ici mercredi s'annonce moyennement humide. Voilà, c'est tout pour cette page météorologique. Merci de nous avoir écoutés. On se retrouve prochainement.
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7: Docteur Bernadette Viola, nous sommes à l'issue de briefing des princes en rapport avec la campagne de vaccination contre la poliomyélite, la rougeole et la rubéole. Pouvez-vous nous dire à quoi va consister cette campagne? Elle cible quel genre de personnes? Elle va se faire comment dans la province d'Imbabwe?
8: Merci, messieurs les journalistes, pour la question. Ce que j'avais dit pendant les briefings, c'est que je voudrais aussi adresser à la population que notre pays vraiment est soumis à beaucoup d'épidémies. Nous avons l'épidémie de rougeole, l'épidémie de rubéole, l'épidémie de poliomyélite. Et ensuite, sans s'oublier que dans notre province, nous sommes en train aussi de souffrir d'une épidémie d'Ebola. La riposte contre ces épidémies sont en cours. C'est pour cela que, malgré que nous sommes en train de riposter contre les virus du Bujo d'Ebola, nous sommes aussi dans l'obligation de riposter contre la poliomyélite, la rougeole et la rubéole. Alors, nous avons trois vaccins qui seront administrés. Les vaccins contre la poliomyélite, tels que je l'ai déjà dit, la rubéole et la rougeole, mais qui seront vaccinés au même moment. Ce qu'on appelle la combinaison vaccinale. Nous allons vacciner au même moment contre la polio, la rougeole et la rubéole. J'ai fait en tête d'insister pour que les gens ne disent pas que nous allons vacciner contre Ebola. La vaccination contre Ebola peut-être pourrait intervenir après, mais actuellement, nous vaccinons d'abord la rougeole, la rubéole et la poliomyélite. Les vaccins contre la poliomyélite vont concerner les enfants de 0 à 5 à 9 mois. Et les vaccins contre la rougeole et la rubéole vont concerner les enfants de 6 mois à 14 ans. Je vais demander à la population d'être vraiment disciplinée pour que nous puissions respecter les différentes cibles-là. Et ne vous en faites pas, nous allons organiser les sites de vaccination en stratégie fixe. Ça ne sera plus la stratégie porte-à-porte comme on l'a toujours fait, mais ça sera une stratégie fixe et fixe à avancer. C'est là que les vaccinateurs trouveront l'importance d'aller poursuivre la cible là où elle peut la trouver facilement. On ne va pas vous permettre de vous déplacer à longue distance pour atteindre la cible, mais nous allons voir comment prépositionner les différents sites à côté de chez vous. S'il y aura une journée pour tel ou tel autre quartier, priez de respecter la programmation qui sera faite au niveau de votre aire de santé pour atteindre votre jour de vaccination. Les premiers jours, on va attirer dans telle cellule, telle cellule, telle autre cellule. Ayez vraiment le soin de respecter la programmation de l'aire de santé. Ce que je disais, que les enfants qui vont recevoir la poliomyélite sont les enfants de 0 à 5 à 9 mois. Mais les enfants de 0 à 5 mois vont recevoir seulement le vaccin contre la poliomyélite. Mais les enfants de 6 mois à 5 à 9 mois vont recevoir les deux vaccins. Les vaccins contre la poliomyélite et les vaccins contre la rougeole et la rubéole. Nous allons demander aux parents de bien respecter cette programmation de la République parce que ça va nous aider à diminuer la circulation des virus qui sont en train de créer beaucoup de maladies dans la commune. Les vaccins contre la poliomyélite, vous les connaissez très bien, vont nous aider à arrêter la circulation du virus variant de type 1, 2 et 3. Et les vaccins contre la rougeole et la rubéole vont nous aider à arrêter la circulation de la rougeole. Les virus de la rougeole circulent encore. Il y a aussi les virus de la rubéole qui circulent. Vous connaissez la maladie contre la rougeole, c'est le bout cérébral, tel que l'on a souvent dit à Kinande. Cette maladie-là, qui est une maladie éruptive qui attaque les jeunes enfants et provoque des éruptions et une forte fièvre avec la toux et les éternuements. La maladie qu'on appelle la rubéole, celle-là, vraiment, elle est très très dangereuse pour les femmes enceintes. Si elle attrape une femme qui est au début de grossesse, elle entraîne chez la femme et l'enfant qui est dans son sein, elle entraîne ce qu'on appelle les malformations congénitales. L'enfant naît avec des maladies qui ne vont pas permettre à ce qu'il vive longtemps sur la terre. C'est pour cela que nous devons arrêter la circulation de ces virus-là. Des virus dangereux, très dangereux pour la femme enceinte. Alors que ce sont les enfants qui transportent les virus. Nous devons les vacciner contre cette maladie-là.
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8: Sur ces virus-là, des virus dangereux, très dangereux pour la femme enceinte. Alors que ce sont les enfants qui transportent les virus.

0: Bonjour à tous. Je réponds au nom de Benny Jordan, élève à l'Institut Kambali. Je suis vice-président du club d'agronomie pour ses enfants.
1: Vous avez participé à une activité de sensibilisation sur la lutte contre la maladie à virus Ebola. Qu'est-ce que vous avez retenu?
0: Ce que j'ai retenu d'abord, ce qui est plus important, surtout pour nous, c'est qu'il faut vraiment sensibiliser notre entourage. L'Ebola est vraiment une réalité vécue dans le Nord Kivu. Pour protéger les autres, il faut vraiment prévenir, les apprendre ce que nous on a appris aujourd'hui.
1: Quoi, par exemple, parmi ces pratiques des luttes contre cette maladie?
0: Parmi les pratiques de lutte contre cette maladie, on a aussi appris d'abord à laver correctement les mains. C'est la première chose que j'ai eu à apprendre, comment laver correctement les mains. Surtout éviter les contacts. Et c'est à cause de ça que je veux dire qu'il faut souvent éviter les endroits là vraiment beaucoup de monde, puisque là-bas il y a trop de contacts et tu peux toucher quelqu'un qui est contaminé sans faire exprès. Pour les médecins, pour les personnes qui doivent venir récupérer quelqu'un qui est mort d'Ebola, doivent vraiment bien se protéger, tout son corps doit être vraiment couvert. Si on est familier à cette personne et qu'on est à présent, on doit vraiment se protéger considérablement.
2: Je suis Masika Moustari Irène, j'étudie au campus scolaire de Sycomore. Je trouve que c'est une idée bien passée du Parlement d'enfants. Ça montre qu'ils se soucient vraiment des enfants et qu'ils les soutiennent. Cette manifestation a été très bien. On nous a expliqué et on a démenti à chaque enfant s'il allait dire à des autres enfants, ça va vite se propager. Et comme ça, presque toute la ville sera en courant. Et aussi, de ne pas oublier qu'Ebola, c'est une réalité. Si quelqu'un vous dit qu'Ebola non, n'existe pas, il faut se méfier de cette personne.
1: Comment vous comptez sensibiliser d'autres enfants qui n'ont pas été ici?
2: Je compte sensibiliser les enfants que je peux trouver et leur dire aussi d'aller sensibiliser des autres personnes. Et comme les enfants aiment trop parler, aiment trop partager, ils vont aussi sensibiliser, comme ça va se propager.
3: Bonjour à tous, c'est Katouba Mounou, j'ai dit, j'ai secrétaire du club de la chronique et pense les enfants.
1: Tu as participé à cette activité, qu'est-ce que tu as retenu des si particuliers que tu n'avais jamais appris?
3: Ce que j'ai retenu, c'est que cette souche d'Ebola qui sévit actuellement dans notre province, dans notre pays, c'est Bundibugyo, mais aussi comme moyen de prévention contre cette maladie, nous devons nous laver régulièrement les mains. Mais aussi nous, en tant qu'enfants, devons aller sensibiliser nos parents et même à part cela, sensibiliser les citadins de la ville à travers les réseaux sociaux, mais aussi à travers différentes émissions que nous faisons à la radio RTVH.
1: Comment personnellement tu comptes sensibiliser ces enfants qui croient plus à des rumeurs, disons que Ebola, c'est importé, c'est trucs d'argent.
3: En fait, pour ces genres de personnes, la seule manière, la seule façon de leur faire voir que vraiment l'Ebola existe, et particulièrement, je pense que juste le parler, tu les convainc par ce que tu dis. Mais se dire que, par exemple, il y a des hôpitaux comme Kato, Matanda, il y a déjà plusieurs cas, mais aussi leur dire que si nous disons cela, ce n'est pas nous-mêmes qui le disons, mais parce que ce sont des spécialistes qui nous ont dit cela.
4: Merci tous les auditeurs de la RTVH d'avoir écouté notre chronique « Que pensent les enfants ?»
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11: Merci mesdames, merci mesdemoiselles, merci messieurs pour votre fidélité au programme de votre radio. Les titres de votre bulletin Sauti ya Amani. La plupart des habitants du Nord qui vous disent favorables au dialogue annoncé en République démocratique du Congo. Pour ceux-là que nous avons rencontrés, les armes ont prouvé leurs limites. à mettre fin au conflit.
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11: La loi sur le numérique est un levier essentiel pour réduire les tensions communautaires engendrées par les réseaux sociaux. C'est en tout cas l'avis de plusieurs internautes rencontrés par Saouti Amani.
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11: Comme invité, nous recevons Mwami Ngoma Kangiti, premier répondant de la jeunesse intercommunautaire dans la partie nord du Nord Kivu. Il va parler de l'apport de cette structure dans la consolidation de la paix et de la cohésion sociale à l'est de la République démocratique du Congo. Je suis Magu Kakoulé à la présentation.
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11: Vous le savez peut-être, un dialogue a été annoncé pour décrisper la situation sécuritaire et politique en République démocratique du Congo. Au Nord Kivu, ils sont nombreux. Ces Congolais qui encouragent cette initiative qui, selon eux, va tant soit peu calmer les tensions et faire taire les armes. C'est un papier de Andrico Kabiona rendu par Fausta Chishimbi.
13: Pour Enoch Kosia Ikomia, jeune leader en région de Beni, la plus grande attente est la fin des hostilités à l'issue de ces dialogues.
14: Ce que j'entends concrètement de ces dialogues, c'est que ça soit un espace où les Congolais vont se dire des vérités, vont se dire la manière dont ces pays doivent être gouvernés et vont prendre des compromis qui vont profiter au pays et la fin des hostilités. C'est non seulement la fin de la guerre M23 et également la fin des terroristes ADF Nalu.
13: Jospin Elonga, de son côté, salue la volonté des partis à prendre part à ces dialogues. Son vœu est de voir tout se passer dans la transparence.
15: Nous sommes en train de saluer la volonté de toutes les parties de participer à ces dialogues. Nous voudrions que toutes les parties qui prendront part à ces dialogues puissent faire preuve d'une certaine probité. Nous ne voudrions pas en ce qu'il y ait encore des agendas qui seront cachés.
13: Kakule Vaeni, acteur communautaire, est aussi d'accord que le dialogue est indispensable dans la situation comme celle que traverse la RDC.
16: Les dialogues favorisent la résolution pacifique des conflits, renforcent la réconciliation entre les parties prenantes, mais aussi réduisent les tensions ainsi que les risques de violence. Et si la stabilité, les dialogues créent un climat de confiance, encouragent la coopération entre les citoyens d'un pays et les institutions et contribuent efficacement à prévenir les crises. Les dialogues facilitent la participation des citoyens à la prise de décision. Les dialogues renforcent la transparence, améliorent également la redevabilité des dirigeants et surtout favorisent des décisions plus inclusives et mieux acceptées dans la communauté.
13: Pour rappel, les leaders religieux issus des différentes confessions sont derrière cette initiative du dialogue pour tenter d'amener les Congolais à parler un même langage et à privilégier la paix et la cohésion sociale au pays.
11: À Kassindi, le conflit, surtout sécuritaire, ont laissé des séquelles psychologiques chez de nombreuses personnes contraintes de se déplacer. Grâce à l'accompagnement psychosocial, les rescapés retrouvent progressivement l'espoir, tandis que les acteurs locaux rappellent que la guérison des traumatismes est une étape essentielle pour consolider la paix et renforcer la cohabitation pacifique. Reportage Débao, Isabelle Elvis, depuis Kassindi.
17: Les spécialistes en santé mentale rappellent que les blessures invisibles peuvent affecter durablement les victimes si elles ne bénéficient pas d'un accompagnement adapté. C'est ce qu'explique ici Kambale Mbafumoja Daniel, psychologue au centre de référence Lubiria.
18: Quelqu'un là, avec son chat de cacao, mais avec des massacres, il est obligé d'abandonner son chat. Alors ça peut créer à lui des traumatismes. Il ne peut pas chaque fois trouver le sommeil. Il va chaque fois penser toujours à son chat. Ils ont besoin de nous. Et si nous n'intervenons pas, ils peuvent sombrer dans différents troubles psychiques.
17: Parmi les bénéficiaires, plusieurs témoignent de l'importance du soutien psychosocial pour retrouver progressivement une vie normale. Les témoignages de M. Muhindo Kihimba.
19: Depuis que j'ai été orienté vers les services de prise en charge psychosociale de l'hôpital général de Lubiria, j'ai reçu un accompagnement qui m'a aidé à retrouver peu à peu la tranquillité et l'espoir.
20: Depuis le cycle, on a canavale wanganga, nous sommes ici à Missouri.
17: Les structures d'accompagnement expliquent que les rescapés sont orientés par les relais communautaires ou les centres de santé afin de recevoir une écoute et un suivi adapté. C'est ce que nous révèle ici Madame Sakina Ingana, conseiller psychosocial.
12: Souvent, ce que nous faisons, ce sont les relais communautaires, soit la structure médicale qui nous refait les gens, les survivants, parce que ce sont des gens qui souffrent psychologiquement. Maintenant, quand ils arrivent chez nous, on essaie de leur parler de ce qu'ils souffrent.
17: À Kassindi, les acteurs de la paix rappellent que la guérison des traumatismes constitue une étape essentielle pour restaurer la confiance entre les communautés et renforcer une cohabitation pacifique durable.
11: L'élevage est l'une des activités qui renforce la résilience à Beni, une région qui fait face à des conflits armés depuis plus de 10 ans maintenant. Dans une interview exclusive nous accordée, certains habitants témoignent que cette activité contribue à l'alimentation, procure des revenus et aide les ménages à faire face aux difficultés économiques. Kiza Rafaela nous en dit plus.
20: Gonza Selemani Moïse, éleveur basé à Beni, renseigne que grâce à l'élevage des petits bétails, les familles parviennent à se nourrir et à subvenir à multiples besoins.
21: Depuis 2018, j'élève les cobayes, lapins, poules hybrides et ordinaires, pintades, dindons et autres. Les étudiants sont scolarisés grâce à cela.
20: Interrogé à ces sujets, le chef des travaux Prosper Grimandi, enseignant en faculté des sciences agronomiques, soutient que l'élevage des petits animaux demeure une nécessité parce qu'il joue un rôle important dans l'économie et à la création d'emplois pour les communautés, surtout rurales, qui font face à des atrocités.
22: L'élevage, c'est vraiment une activité génératrice des recettes dans la vie quotidienne. Et notamment, c'est l'élevage que nous appliquons avec des bins, c'est l'élevage des chèvres, l'élevage des moutons, l'élevage des porcs, l'élevage des volailles pour les familles. Seulement avec un seul porc, à 3 mois, on peut facilement racler à ce qu'un agriculteur a fait pendant toute une année. Constaterez que le corps humain a besoin nécessairement de protéines animales. Alors, quand vous avez ces animaux-là, dans l'alimentation, généralement, on ne peut pas avoir certaines maladies liées, par exemple, au kwashiorkor, on ne peut pas avoir aussi des malnutrition. C'est pourquoi j'attire encore une fois l'attention de la population de Beni, de leur dire que l'élevage de basse cour, des animaux de basse cour, est très important pour relever la microéconomie de la zone de Beni par rapport à l'élevage, à l'agriculture seule.
20: L'élevage des petits bétails n'est donc pas une activité secondaire. C'est plutôt une source de revenus et d'espoir pour les familles à renchérir notre personne ressource, surtout dans une zone où la population n'a plus accès aux champs.
11: En République démocratique du Congo, la loi sur le numérique encadre désormais plusieurs pratiques sur les réseaux sociaux. Usurpation d'identité, diffusion d'images sans consentement sont passibles des sanctions. Pour les hommes de droit, la connaissance de cette loi doit encourager les citoyens à plus de prudence et de responsabilité et éviter des tensions sociales. Madi Nzenza Ilongo.
23: L'utilisation des réseaux sociaux comporte désormais des responsabilités. Maître Émile Luanzo Katikili, défenseur judiciaire près le tribunal des grandes instances de Beni, rappelle que certains actes, notamment l'usurpation d'identité, la pornographie infantile et la diffusion des images d'autrui sans consentement, sont désormais sanctionnés par la législation congolaise.
24: Usurper l'identité d'autrui dans le but de porter atteinte à son honneur ou à ses intérêts. Diffusion des contenus tribalistes, racistes et xénophobes. L'article 357 de la même loi traite de la pornographie infantile. La peine est de 5 à 15 ans de servitude pénale et d'une amende de 2 millions de francs congolais.
23: Cette sensibilisation semble déjà produire des effets. Un utilisateur de numérique affirme avoir changé son comportement depuis l'existence de la loi sur le numérique. Eric dit désormais réfléchir avant de publier ou de partager une information.
25: Vu l'arrivée de la loi numérique, je ne publie plus n'importe comment parce que je suis conscient que c'est dangereux. Je ne peux pas prendre cette photo et la voyer, ça pourrait vérifier le faux. Parce que grâce à cette loi, les gens peuvent vivre en paix. Tu ne peux plus prendre les mauvaises choses et céder ça sur la tête de quelqu'un alors que ce n'est pas lui.
23: Au-delà de la sanction, cette loi peut également contribuer à la paix sociale en responsabilisant les internautes et en limitant les contenus susceptibles de provoquer des tensions. Elle favorise un usage plus responsable de réseaux sociaux. Sandrine, victime de la désinformation sur les réseaux sociaux, salue la présence de cette loi. La loi sur le numérique est d'importance capitale. J'ai été publiée morte alors que j'étais vivante. Grâce à cette loi, les gens seront responsables. Ça va nous permettre de vivre en paix. Mieux connaître et respecter la loi sur le numérique, c'est non seulement éviter les sanctions, mais aussi contribuer à un espace numérique plus responsable, respectueux et favorable à la paix, renseignent plusieurs analystes.
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11: Comme nous l'avons annoncé au sommaire, Mwami Ngoma Kyangiti, président de la jeunesse intercommunautaire à l'extrême nord de la province du Nord Kivu, est notre invité. Il nous parle de l'apport de cette structure juvénile dans le processus de consolidation de la paix et de la cohésion sociale à l'est de la RD Congo. Il s'est confié à Christian Ingilima.
1: Monsieur Ngoma Kyangiti, bonjour.
2: Bonjour, messieurs les journalistes.
1: Vous êtes le président de la jeunesse intercommunautaire du Grand Nord. Dites-nous, qu'est-ce qui différencie la jeunesse intercommunautaire à d'autres structures d'encadrement de la jeunesse?
2: Nous prenons le vivre ensemble, dans le sens où nous travaillons avec toutes les communautés et vivons dans le Grand Nord parce que nous gérons la partie Grand Nord Kivu. Il y a les différentes communautés. Alors, tous ces différents jeunes, ils représentent les communautés plutôt dans notre jeunesse intercommunautaire. Il y a par exemple les jeunes Piri qui sont là-bas et ils ont aussi une association qui les régit. Alors, ils viennent maintenant chez nous pour nous apporter les différents rapports qui se passent là chez eux dans leur communauté.
1: Que faites-vous concrètement pour accompagner les processus de paix et la cohésion sociale entre les jeunes des différentes communautés?
2: Et en fait, certainement, nous organisons des dialogues entre les différentes communautés et où nous venons auprès de toutes ces communautés-là pour leur parler du vivre ensemble entre nos communautés. Et également, s'il y a des petits soucis qui existent entre les communautés, nous nous disons comment le faire. La fois passée, nous avons été à Walikale, où il y a eu un petit souci entre les jeunes qui sont là-bas. Alors, quand nous sommes arrivés là-bas, on avait apporté notre pierre également pour leur dire que nous devons prôner la paix. Parce que sans la paix, nous ne pouvons rien. Nous voulons que, quand il y a par exemple un intérêt commun, que nous soyons d'abord, nous j'ai nous dire, nous devons quitter dans toutes ces différentes vestes que nous nous portons et nous devons avoir d'abord l'unité entre nous pour que nous puissions avoir un seul langage qui va nous permettre d'avoir une contribution qui sera approuvée par la province. Et si tous les jeunes peuvent par exemple accepter d'avoir le même langage, nous allons aussi aider à contribuer à la paix. Et à travers un langage que nous allons avoir, c'est ce langage-là qui va nous permettre de prôner maintenant une paix durable, parce que la paix, elle doit être visible s'il y a eu aussi une contribution de la jeunesse. Parce que si vous voyez de tous les groupes armés, il n'y a pas de vieux, c'est rare d'y trouver les vieux de 60 ans. Vous allez voir que ce sont des jeunes. Même dans la coalition VDP ou Azalendo, il n'y a que des jeunes. Donc pour dire que si les jeunes acceptent de dire, nous acceptons que la paix soit là. Même si un vieux peut venir, non, voici l'argent, vous allez faire ceci. Les jeunes vont dire N en N et la paix va être là.
1: Monsieur Ngoma Kyangiti, je rappelle que vous êtes le président de la jeunesse intercommunautaire. Merci d'avoir répondu à nos différentes questions.
11: Et c'est la fin de votre magazine bimensuel Saouti Yaamani. Merci, mesdames, messieurs, de l'avoir écouté. Restez fidèles au programme de votre radio.
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C'est-à-dire 20 ans, Valia Rabilo Romoko. Félicitations.

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